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1: On se retrouve tous sur Liberté FM. 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
1: Bonjour à toutes et à tous, il est 6h30, très heureux de vous retrouver sur Liberté FM. C'est déjà vendredi et nous allons terminer cette semaine ensemble dans la bonne humeur. Salut Gianni.
2: Salut Christian.
1: Prêt pour cette dernière matinale de l'été?
2: Et oui, on va tout donner pour la dernière.
1: Parfait, alors au programme, toute l'actualité, la musique qui accompagne votre réveil, les derniers épisodes des chroniques de l'été et des moments agréables avant le week-end. Très belle matinée à toutes et à tous et merci d'être avec nous sur Liberté.

On aimerait bien mettre l'été dans un bocal, y glisser un coucher de soleil sur la Dordogne, le parfum d'un marché gourmand, le rire d'un enfant au bord de l'eau, le chant des grillons et la fraîcheur d'une soirée sous les étoiles. Ce n'est pas possible, bien sûr. En revanche, on peut choisir de garder un peu de l'état d'esprit de l'été. Prendre davantage le temps, lever un peu plus souvent les yeux, dire merci, dire bonjour et continuer à croire que les plus belles journées ne sont pas toujours les plus extraordinaires, ce sont souvent les plus simples.

0: est 6h37 sur Liberté FM et voici tout de suite la première chronique de la matinale et la dernière chronique photo de cette saison estivale.
1: Aujourd'hui, nous produisons des milliards d'images chaque jour. Mais dans ce flot permanent, que signifie encore faire une photographie ? Dans cette dernière chronique consacrée aux 200 ans de l'histoire de la photographie, Stéphane Laville nous présente Petra Collins. Bonjour Stéphane.
2: Bonjour Christian.
1: Alors présentez-nous cette femme qui va conclure cet été photographique.
2: Née en 1992 au Canada, Petra Collins est une photographe et réalisatrice contemporaine emblématique d'une génération influencée par les réseaux sociaux, l'esthétique numérique et les questions d'identité. Petra Collins appartient à une génération née avec Internet, une génération pour qui l'image est partout. Ses photographies sont immédiatement reconnaissables. Couleurs douces, lumière diffuse, atmosphères intimes. Mais derrière cette esthétique séduisante, son travail questionne profondément notre rapport à l'image. Elle photographie souvent des jeunes femmes dans des scènes du quotidien, mais elle cherche à déconstruire certaines représentations traditionnelles de la féminité. Son travail dialogue constamment avec les réseaux sociaux. Instagram notamment a largement participé à sa notoriété. Et cela marque une rupture importante dans l'histoire de la photographie. Pendant longtemps, les images étaient diffusées par les journaux, les galeries ou les institutions. Aujourd'hui, elles circulent instantanément. Le photographe n'est plus seulement un auteur. Il devient aussi un créateur d'univers visuel dans un espace numérique saturé. Avec Petra Collins, la photographie contemporaine interroge autant la fabrication des images que leur consommation.
1: Eh bien, merci beaucoup Stéphane de nous avoir présenté ces 200 ans de la photographie et je vous laisse le mot de conclusion.
2: Deux siècles se sont écoulés depuis la première image de Nicéphore Niépce. 200 ans pendant lesquels la photographie n'a cessé de se transformer et de nous transformer. Elle a d'abord été une prouesse scientifique, puis un outil de mémoire, un moyen de témoigner, de documenter, de rêver, de dénoncer, de raconter. À travers ces 15 regards, de Louis Daguerre à Petra Collins, de Nadar à Sebastião Salgado, on comprend que la photographie n'est jamais seulement une technique. C'est une manière de regarder le monde, une manière de retenir le temps, une manière aussi de raconter ce que nous sommes. Les appareils ont changé, les images circulent désormais à une vitesse vertigineuse. Mais une chose demeure inchangée depuis deux siècles. Derrière chaque grande photographie, il y a toujours un regard. Et peut-être est-ce cela finalement la véritable histoire de la photographie, l'histoire de notre manière de voir.
1: Eh bien, merci infiniment Stéphane. Et on se donne rendez-vous en octobre pour l'exposition de votre atelier photo que vous animez ici à Ribérac. La thématique en est trace. À très bientôt donc.
2: À bientôt.

0: On marque une courte pause dans la musique pour retrouver votre horoscope. Écoutez bien ce que les astres vous réservent aujourd'hui à 6h49.
1: L'ambiance est à la légèreté ce vendredi, les béliers. Vous lancez une invitation de dernière minute et c'est un carton. Taureau, posez votre cerveau ce soir, c'est farniente et c'est rien d'autre. Gémeaux, vous faites tourner les cœurs en soirée, profitez de votre aura. Les cancers, un secret partagé renforce un lien précieux avec un proche. Un million, vous obtenez un avantage ou une petite promotion symbolique. Vierge, lâchez vos listes de tâches et allez danser, la vie vous attend. Balance, vous trouvez le cadeau parfait pour une occasion spéciale. Les scorpions, c'est le moment de s'entourer de personnes joyeuses. Sagittaire, n'ayez pas peur de prendre les choses en main, faites-vous confiance. Capricorne, une glace en terrasse est obligatoire aujourd'hui, c'est votre ordonnance astro. Verseau, votre audace bluffe tout le monde, osez. Et puis, les poissons, un projet créatif prend enfin forme sous vos doigts.
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8: Il est 6h, passé de 51 minutes, on retrouve le dernier coup de cœur de Bruno pour cette matinale d'été. Salut Bruno!
9: Bonjour à toutes et à tous, bienvenue dans votre chronique musicale. Salut Christian, salut Gianni, j'espère que vous allez bien. Eh bien aujourd'hui, on va prendre la direction de la Corse. Une île où le chant n'est pas un simple divertissement, mais une véritable respiration, un ancrage, un cri du cœur. S'il y a bien un groupe qui a su porter cette voix à travers le monde entier, eh bien c'est Imouvrini. Fondé dans les années 1970 par les frères Alain et Jean-François Bernardini, le groupe retire son nom du Corse, les Petits Mouflons. Dès le début, dans leur village de Taglio Isolacio, ces deux voix incarnent l'héritage de leur père, Giovan Teramo, poète et chanteur traditionnel. À travers la pagiella, le chant polyphonique traditionnel inscrit au patrimoine culturel immatériel de l'UNESCO, Imouvrini puise ses racines au plus profond de la terre corse. Mais cantonner Imouvrini à la seule tradition serait une erreur. Leur immense force réside dans leur capacité à faire voyager ce patrimoine. Au fil des albums, les frères Bernardini ont ouvert les fenêtres aux chants ancestraux, au vent de la world music, du pop rock et des sonorités contemporaines. Ils ont prouvé que la tradition n'est pas un musée figé, mais une matière vivante en perpétuelle évolution. Cette ouverture internationale leur a valu des collaborations vraiment impressionnantes. De Sting à Tina Turner, en passant par MC Solar ou même Grand Corps Malade, à chaque fois la magie opère grâce à un alliage unique entre la puissance vibratoire des polyphonies et des harmonies vraiment modernes. Au-delà des mélodies envoûtantes, Imouvrini est un groupe profondément engagé. Leurs textes célèbrent la fraternité, la tolérance et le respect de la terre et le refus de la violence. Lors de leurs concerts, empreint d'une énergie presque spirituelle, il transforme chaque scène en un espace de rassemblement où les cultures se rencontrent. Et pour en finir, après plus de 40 années de carrière et des concerts aux quatre coins du monde, Imouvrini continue de chanter avec la même ferveur. Un voyage sonore puissant qui prouve que plus on est ancré dans ses racines et plus la musique peut voyager loin. C'était la chronique musicale de...

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1: Bonjour à toutes et à tous, très bon vendredi sur Liberté FM, merci d'être avec nous, il est 7h, voici votre journal.
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3: Et voici tout de suite les titres du journal de cette matinale du vendredi 7 août 2026.
1: Élection sénatoriale, le sénateur Serge Mériou officialise sa candidature.
3: Manifestation, le comité Dordogne-Palestine appelle à un rassemblement à Périgueux.
1: Vandalisme, une fresque dégradée avec des tags antisémites et antiféministes à Trélissac.
3: Fait divers, un adolescent grièvement blessé après une chute dans un ravin en Dordogne.
1: Autre fait divers, un ouvrier décède d'un malaise sur un chantier à Bergerac.
3: Monde agricole, la fête de l'agriculture paysanne de retour en septembre à Saint-Martial d'Artençay.
1: Et côté météo, selon Météo France, ciel limpide ce matin avec des températures proches de 22-23 degrés.
3: Bonjour à toutes et à tous.
1: La campagne des élections sénatoriales est lancée en Dordogne.
3: Après la sénatrice communiste Marie-Claude Varaillas, c'est au tour du sénateur socialiste Serge Mériou d'officialiser sa candidature en vue du scrutin du 27 septembre. Élu au Sénat en 2020, Serge Mériou repart avec la même suppléante Christelle Druillol, maire d'Agonac et conseillère départementale. Le binôme reconduit la formule qui lui avait permis d'être élu dès le premier tour il y a 6 ans. Les candidatures de Serge Mériou et de Marie-Claude Varaillas s'inscrivent dans une stratégie commune entre le Parti socialiste et le Parti communiste. En 2020, cette alliance avait permis à la gauche de remporter les 2 sièges de sénateurs attribués à la Dordogne.
1: Le comité Dordogne-Palestine, créé en 2002, poursuit son action de sensibilisation au sort du peuple palestinien et à la défense de ses droits.
3: L'association organise un rassemblement mercredi 12 août à 10h30 devant le palais de justice. À travers cet appel, le comité demande l'arrêt des massacres à Gaza et en Cisjordanie. Il affirme que l'extension des zones sous contrôle israélien dans la bande de Gaza contraint une partie toujours plus importante de la population à se déplacer. Il dénonce également la situation en Cisjordanie, évoquant les violences commises par des colons, des raids militaires, des incendies, des bouclages et des arrestations massives.
1: Une enquête va être ouverte après la découverte de tags antisémites et antiféministes sur une fresque de Trélissac.
3: Les dégradations ont été constatées jeudi sur une œuvre réalisée en 2018 à l'espace de liberté Franck Grandoux. Une étoile de David a notamment été dessinée

0: Et sur le front de Louise Michel, figure du mouvement féministe et de la Commune de Paris, deux inscriptions ont également été retrouvées à proximité de la fresque véhiculant des messages antiféministes. Le maire de Trélissac, Éric Fallous, a dénoncé les actes qu'il qualifie de particulièrement choquants et inacceptables. Il a annoncé son intention de déposer plainte, affirmant que ces dégradations ne resteraient pas sans réponse afin de préserver la sécurité et le vivre ensemble dans la commune. L'artiste José Correa, auteur de la fresque, a été sollicité pour restaurer l'œuvre et effacer les inscriptions. La municipalité va également évaluer le coût des dégradations afin de l'intégrer à sa plainte. Selon le maire, cette fresque avait déjà été vandalisée par le passé.
1: Un adolescent de 16 ans a été grièvement blessé après une chute accidentelle survenue jeudi à Saint-Martial-de-Valette.
0: Le jeune originaire de Nontron a été retrouvé une douzaine de mètres en contrebas de la voie verte au fond d'un ravin. Selon les premiers éléments de l'enquête, il aurait été absorbé par son téléphone portable au moment des faits et aurait chuté accidentellement. Blessé, il n'était plus en mesure de remonter seul. Les sapeurs-pompiers spécialisés du secours en milieu périlleux et de la montagne sont intervenus pour le récupérer. Après son extraction, la victime a été transportée jusqu'au stade de rugby de la commune où un hélicoptère du SAMU l'attendait. L'adolescent a ensuite été évacué vers le centre hospitalier de Périgueux. Les secours suspectaient notamment une ou plusieurs fractures aux jambes.
1: Un homme est décédé lundi alors qu'il effectuait des travaux de plomberie sur le chantier de rénovation du centre commercial Leclerc-Lacavaille à Bergerac.
0: Selon le parquet, les constatations médicales ont permis d'établir que la victime, originaire de Bergerac, avait été victime d'un problème cardiaque. Aucune autopsie n'a été ordonnée et le parquet précise qu'aucune suite judiciaire ne sera donnée à ce décès, considéré comme naturel. Le magasin Leclerc indique que le salarié appartenait à une entreprise prestataire intervenant sur le chantier de remodelage de l'hypermarché. Elle adresse ses pensées à la famille de la victime, à ses proches ainsi qu'à ses collègues.
1: La fête de l'agriculture paysanne se tiendra le samedi 5 septembre à la ferme biologique du Duellas à Saint-Martial d'Artancé.
0: Cette édition 2026 prendra la forme d'un grand bal paysan et solidaire. Les festivités débuteront à 14h avec un marché de producteurs, de la restauration locale et des animations. Une table ronde consacrée au renouvellement agricole et à l'accueil de nouvelles populations en milieu rural est également prévue dans l'après-midi. Le point d'orgue de la journée sera le grand bal animé à partir de 18h par le chanteur HK. L'événement a pour objectif de promouvoir l'agriculture paysanne, la solidarité, l'accès au logement pour les familles exilées et une alimentation durable. L'entrée est à prix libre avec une participation conseillée de 10 euros. Les billets sont disponibles en ligne et sur place.
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1: Selon Météo France, ciel limpide ce matin avec des températures proche de 22-23 degrés. Le vent du nord-est est faible.
0: Dans l'après-midi, très beau temps sur tout le Périgord. Le mercure affichera des valeurs comprises entre 30 et 32 degrés. Le vent du nord prendra un peu de vigueur pour atteindre les 10 km/h.
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1: C'est déjà la dernière matinale de l'été sur Liberté FM. Avant de refermer cette parenthèse estivale, prenons une dernière fois le temps de partager un dicton, un proverbe et une citation qui, comme chaque matin, nous offre un instant de réflexion et de bonne humeur.
0: Le dicton du jour met en garde. Quiconque se marie en août, souvent, ne ramasse rien du tout. Ce dicton populaire fait sourire aujourd'hui. Issu du monde rural, il rappelait qu'au mois d'août, les travaux des champs occupaient pleinement les familles. Organiser un mariage à cette période pouvait détourner le temps consacré aux récoltes, avec le risque de perdre une partie de la moisson. Une manière de rappeler qu'il y a un temps pour chaque chose.
1: Le proverbe du jour affirme que tout le monde parle de progrès et personne ne sort de la routine. Cette réflexion nous invite à nous interroger sur nos habitudes. Nous aspirons souvent du changement, mais il demande parfois le courage de modifier nos comportements. Les bonnes intentions ne suffisent pas. Le progrès commence par de petits gestes et des décisions concrètes.
0: La citation du jour est de Robertson. Ne nous laissons ni trop abattre par le blâme, ni trop exalter par la louange. Cette citation nous rappelle l'importance de garder garder notre équilibre. Les critiques peuvent nous aider à progresser lorsqu'elles sont constructives, tout comme les compliments peuvent nous encourager. Mais dans un cas comme dans l'autre, il est préférable de conserver du recul, de rester fidèle à ses valeurs et de ne pas laisser le regard des autres dicter notre confiance en nous.
1: Et l'éphéméride referme ses pages et l'on ouvre maintenant le programme de votre soirée. Voici les suggestions télé de Thierry. Bonjour Thierry.
3: Bonjour, quoi de beau à la télé pour cette soirée du 7 août sur TF1. Détox ta maison, 7 jours pour tout ranger. Magazine sur W9, enquête d'action présentée par Marie-Ange Casalta. Sur France 5, les routes de l'impossible. Série documentaire sur le thème Mongolie, les nomades des sommets. Au cœur des montagnes glacées de l'Altaï dans l'ouest de la Mongolie, suivez une transhumance de 120 km à travers la neige. Sur France 3, le gala de l'humour, juste pour rire, spectacle. Sur France 4, la fête de la Saint-Patrick et de la Bretagne, spectacle. La célébration du 15e anniversaire de la Saint-Patrick et de la Bretagne au Dôme de Paris. Pour l'occasion, de nombreux hommages et morceaux sont joués sur scène. Sur France 2, Capitaine Marlowe, série avec Corinne Maziero. Et puis sur M6, Miraculous, le film, film d'animation. Ladybug va devoir unir ses forces avec Chat Noir, le charismatique justicier masqué, pour affronter le papillon et sa horde de super vilain qui menace de détruire Paris. Très belle soirée telle à tous.
0: Il est 7h09 sur Liberty FM. On poursuit en musique avec Beyoncé, If I Were a Boy.

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1: Dans cette dernière chronique gastronomique de ces matinales d'été, nous allons aborder une question d'actualité. L'intelligence artificielle va-t-elle remplacer les astronomes ? Bonjour Alain.
2: Bonjour Christian.
1: Alors, qu'en est-il ?
2: Bien oui, bonne question. Est-ce que l'intelligence artificielle va détrôner les astronomes ? L'intelligence artificielle, c'est un des sujets les plus débattus du moment. Alors, c'est un formidable progrès pour les uns, des menaces pour les emplois pour d'autres, et elle menacerait même l'intelligence et le libre arbitre des humains. L'astronomie n'échappe pas à cette révolution qui transforme déjà énormément le travail des astronomes. Les observatoires modernes produisent des quantités d'informations gigantesques. Par exemple, le nouvel observatoire Vera C. Rubin photographe sans relâche le ciel du Chili et produit 20 téraoctets d'images chaque nuit. Pour rappel, un téraoctet, c'est 1000 gigaoctets. Il serait impossible pour des êtres humains d'exploiter toutes ces données. L'intelligence artificielle va trier ces informations, détecter des signaux très faibles, nettoyer les images pour supprimer par exemple les traces des satellites. Et on attend beaucoup de cette intelligence artificielle. Elle peut déjà détecter automatiquement des galaxies, des étoiles et des planètes inconnues. Elle peut repérer des événements rares, par exemple des supernovas, on en a déjà parlé, c'est l'explosion d'une étoile. Elle sera chargée de faire une cartographie de l'univers et elle va aussi rechercher des phénomènes inconnus et elle va tenter de découvrir des anomalies que les chercheurs eux-mêmes n'auraient pas pu trouver. Mais l'utilisation d'une intelligence artificielle rudimentaire et gratuite est parfois décevante. Exemple, vous venez de faire une photo de la galaxie d'Andromède, mais le résultat ne vous satisfait pas complètement. Alors vous allez demander à l'intelligence artificielle, plutôt vous allez prompter, vous savez que c'est un nouveau mot
1: qui est un sommaire,
2: prompter consistant à donner des ordres à l'intelligence artificielle. Donc vous allez lui demander d'améliorer votre photo. Alors l'intelligence artificielle ne va pas perdre de temps pour comprendre quel réglage de votre appareil n'était pas bon. Elle va chercher dans les banques d'images une photo d'Andromède meilleure que la vôtre et la remplacer. Alors vous allez vous retrouver avec une belle photo, mais dont vous n'êtes pas l'auteur. Alors les astrophotographes amateurs préfèrent utiliser des logiciels spécialisés. Alors ces logiciels, c'est PixInsight, SharpCap, Cyril, Photoshop bien sûr, dont certains possèdent des programmes avec une IA plus intelligente et moins expéditive. Alors par exemple, l'intelligence artificielle n'est pas capable de formuler des théories. Elle ne fait que prédire en fonction du passé. Elle ne sait pas gérer l'inconnu. Elle bloque ou commet des erreurs. Elle ne sait pas poser des questions. Elle attend que ce soit l'utilisateur qui lui donne des instructions. Voilà les fameux prompts. Et elle ne sait faire que ce qu'on lui a appris.
1: C'est vrai.
2: Mais sans intelligence humaine, il n'y aurait pas d'intelligence artificielle. Alors les astronomes considèrent cette intelligence artificielle non pas comme un rival, mais comme un outil qui va les aider dans leurs tâches, en simplifiant leur travail afin de leur laisser davantage de temps pour se poser de grandes questions philosophiques et scientifiques, lui permettant également d'élaborer des théories et essayer de comprendre les lois fondamentales de notre univers, comme l'ont fait avant eux les grands savants astronomes du passé. Alors l'intelligence artificielle n'est donc pas prête à supprimer le métier d'astronome, mais elle a déjà commencé à le transformer profondément. On peut s'attendre à une accélération des découvertes et peut-être même de phénomènes jusqu'alors inconnus. Voilà, donc c'en est fini de nos chroniques célestes. Et je voudrais citer quelques-unes de mes sources.
1: Très bien.
2: Alors on a pioché un petit peu partout, dans Wikipédia, dans les sites du CNES, de l'Association française d'astronomie, de l'Agence spatiale européenne, de Guide du ciel, Guide du ciel à l'œil nu, écrit par Guillaume Canat, le logiciel Stellarium et de nombreux sites et blogs d'astronomie.
1: Eh bien, merci beaucoup Alain pour ces chroniques astronomiques pour cette nouvelle année.
2: Voilà.
1: On aura certainement l'occasion de vous retrouver l'automne notamment.
2: Voilà, je vous retrouverai avec plaisir pour présenter le programme complet des manifestations qui marqueront le 30e anniversaire du Club d'astronomie de Chenaux, la Voie lactée. Et ça sera aux alentours du 17-18 octobre.
1: Très bien. Et le club astronomique fonctionne toute l'année. Il y a deux rendez-vous par mois.
2: C'est ça.
1: Rappelez-nous-les.
2: fait tous les 15 jours, donc le vendredi ou le samedi, cela dépend des conditions météo et aussi de la disponibilité des animateurs.
1: Très bien.
2: L'entrée est gratuite, ouverte à tous, et comme on l'a dit, comme c'est gratuit, une petite tirelire dans un coin où on peut glisser une petite pièce ou un petit billet, en fonction de la satisfaction qu'on a eue de passer une soirée avec nous.
1: Très bien, et bien merci beaucoup Alain, et rendez-vous à l'automne pour fêter ces 30 ans du club d'astronomie de Chenaux.
2: Et bien merci beaucoup pour votre invitation, et je souhaite un bel été à vous-même et à tous les auditeurs.
1: Merci beaucoup.

0: Sur Liberté FM, on aime aussi vous donner des idées pour profiter de notre territoire. Et justement, Gianni, à 7h20, nous attend avec sa sélection de sorties à faire en Périgord ces jours-ci.
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2: Bonjour à tous, c'est Gianni, on se retrouve pour vos idées de sorties. Tous les vendredis de juillet et août, la charrette gourmande marché festive à la place d'Albret de Brantôme en Périgord de 17h à 23h et a lieu aussi la 9e foire au vin le 8 et 9 août au Jardin des Moines. Renseignements au 06 13 28 44 33. Samedi 8 août à 20h45 à Mansignac, méga loto, c'est 10€ par personne, le carton à volonté. C'est animé par Lionel et organisé par l'association Les Amis du Pain, avec de nombreux lots à gagner comme deux fois une semaine pour Costa Brava pour 4 personnes et bien d'autres lots à Corse, avec bien sûr restauration sur place. Samedi 8 août, marché gourmand à la base loisirs Chando à Montpon. C'est organisé par le Montpon MNSP Football Club avec des tubes des années 80, 90, 2000 et un DJ en deuxième partie. C'est à 19h avec food truck, buvette et animation sur place et bien sûr restauration sur place. Dimanche 9 août à la place de l'église de Saint-Méard-de-Drône, marché de producteurs de 8h30 à 12h30 avec rougaille de saucisses à emporter. Réservation recommandée au 05 53 50 07 94. Dimanche 9 août à 20h30, méga loto à Mansignac, c'est 10€ par personne, le carton à volonté, c'est organisé par l'association Les Amis du Pain et animé par Lionel, avec de nombreux lots à gagner comme 6 chariots garnis, 6 cartes cadeaux 200€ et d'autres lots à corps, avec bien sûr restauration sur place. Vendredi 14 août à Mansignac à 20h45, méga loto organisé par l'association Les Amis du Pain et animé par Lionel, c'est 15€ par personne le carton à volonté ou 10€ la plaque de 6 avec de nombreux lots à gagner comme une machine à glace, un aspirateur robot, un four à pizza garni et bien d'autres lots à corps. Il y a bien sûr restauration sur place. Dimanche 16 août à Mansignac à 20h30, méga loto organisé par l'association Les Amis du Pain et animé par Lionel, c'est 10€ par personne le carton à volonté avec bien sûr de nombreux lots à gagner comme une tondeuse robot, 6 chariots garnis et bien d'autres lots à corps. Avec bien sûr restauration sur place, frites, kebabs, burgers, buvettes, pâtisseries et glaces. Chaque mardi du mois de juillet et du mois août, les festines de 18h30 à 23h30, c'est un marché gourmand musical avec des soirées à différents thèmes musicaux avec DJ et artistes chaque mardi. Et voilà, c'était vos idées de sortie. Vous pourrez retrouver toutes ces informations sur le site de Liberté FM. Et si vous aussi vous organisez une manifestation et que vous souhaitez la faire diffuser sur nos antennes, c'est à contact@libertefm.fr. Sur ce, moi je vous souhaite de passer une agréable journée.

0: Bienvenue à l'écoute de Liberté FM, il est 7h30, retrouvons sans attendre les principaux titres de l'actualité.
1: Et on commence par l'international. Aux États-Unis, Donald Trump poursuit son offensive contre le droit du sol. Le président américain signe un décret visant à lutter contre le tourisme des naissances. Il entend limiter l'accès à la nationalité américaine pour les enfants de ressortissants étrangères venus accoucher sur le sol américain. Une nouvelle mesure qui s'inscrit dans sa volonté de restreindre l'application du droit du sol.
0: Au Yémen, au moins 58 soldats des forces gouvernementales ont été tués dans des attaques de drones et de missiles revendiquées par les rebelles Houthis. Il s'agit de l'épisode le plus meurtrier depuis la trêve conclue entre les deux camps en 2022. Le gouvernement yéménite, reconnu par la communauté internationale, promet une riposte.
1: En Syrie, au moins 2 personnes ont été tuées et 13 autres blessées dans l'explosion d'une bombe à bord d'un minibus de transport public près de Damas. L'attaque s'est produite à Jaramana, une ville à majorité drone. Ruse et chrétienne, déjà touchée l'an dernier par des violences confessionnelles.
0: En Cisjordanie, des colons israéliens ont attaqué un hameau palestinien dans le sud du territoire occupé. Plusieurs habitants ont été blessés et des habitations ont été incendiées, selon les résidents. L'armée israélienne a confirmé qu'un incendie s'était produit dans le secteur.
1: La compagnie aérienne britannique EasyJet va être rachetée par le fonds d'investissement américain Apollo. Son offre de 6,7 milliards d'euros a été acceptée par le conseil d'administration de la compagnie. Apollo l'emporte ainsi face à son concurrent Castle Lake au terme de plusieurs semaines de négociations.
0: En Allemagne, un drone piégé a été découvert près d'un avion cargo militaire sur la zone de fret de l'aéroport de Leipzig-Halle, principal point de transit d'une partie de l'aide.

0: occidentale destinée à l'Ukraine. L'engin chargé d'explosifs n'a pas explosé en raison d'une défaillance technique. Les autorités allemandes privilégient la piste d'un acte de sabotage et les soupçons se tournent vers la Russie.
1: En Italie, la police a démantelé un réseau d'immigration clandestine opérant entre l'Algérie, la Sardaigne et la France. 8 ressortissants algériens ont été interpellés, dont 3 passeurs présumés et le chef supposé de cette organisation, selon les autorités italiennes.
0: En France maintenant, à 8 mois de l'élection présidentielle, les autorités françaises alertent sur une intensification des tentatives d'ingérence attribuées à des réseaux pro-russes visant plusieurs candidats. Face à ces opérations de déstabilisation, le gouvernement met en avant son projet de loi contre les ingérences étrangères, tandis qu'une partie de la gauche réclame un encadrement renforcé par des plateformes comme X et TikTok.
1: À ce propos, des échanges tendus ont eu lieu entre Elon Musk et Marine Tondelier. Le patron du réseau social X a accusé la chef des écologistes de trahison après sa proposition d'interdire temporairement la plateforme en cas d'ingérence durant la campagne présidentielle. Marine Tondelier lui a rétorqué qu'elle n'avait pas de leçons de patriotisme à recevoir de sa part.
0: Un touriste franco-argentin a été testé positif à l'antivirus des Andes après un jour en Amérique du Sud et un passage en France au cours du mois de juillet. Il est actuellement placé à l'isolement en Espagne avec ses proches. Les autorités sanitaires précisent qu'aucun élément ne laisse penser à une circulation du virus en France.
1: En Gironde, la Chambre de métiers et de l'artisanat de Nouvelle-Aquitaine déploiera à partir du 11 août un bus itinérant pour accompagner les entreprises touchées par l'incendie de Somos. Aménagé en bureau mobile, il se rendra dans les communes sinistrées afin de conseiller les artisans et de les aider dans leurs démarches administratives et économiques.
0: Et voici les titres qui seront développés dans votre journal de 8 heures.
1: Élection sénatoriale, le sénateur Serge Mériot officialise sa candidature.
0: Manifestation, le comité d'Ordogne-Palestine appelle à un rassemblement à Périgueux.
1: Vandalisme, une fresque dégradée avec des tags antisémites et antiféministes à Trélissac.
0: Fait divers, un adolescent grièvement blessé après une chute dans un ravin en Dordogne.
1: Et autre fait divers, un ouvrier décède d'un malaise sur un chantier à Bergerac.
0: Monde agricole, la fête de l'agriculture paysanne de retour en septembre à Saint-Martial d'Artancé.
1: Côté météo, selon Météo France, ciel limpide ce matin avec des températures proches de 22-23 degrés. Le vent du nord-est est faible.
0: Dans l'après-midi, très beau temps sur tout le Périgord. Le mercure affiche des valeurs comprises entre 30 et 32 degrés. Le vent du nord prendra un peu de vigueur pour atteindre les 10 km/h.
1: Nous poursuivons cette matinale en musique et je vous propose d'écouter Stromae, c'est que du bonheur.

0: Bonjour Gilles.
1: Bonjour.
0: Alors pour cette dernière chronique ornithologique de l'été, nous allons parler d'un oiseau étonnant, capable de descendre les troncs, la tête en bas, la sittelle torche-peau.
1: Alors, la sittelle torche-peau. Hier, nous avons parlé du grimpeau des jardins qui monte de bas en haut. Eh bien là, nous allons trouver un oiseau qui descend, qui peut descendre la tête en bas.
0: Ah.
1: Alors, la sittelle torche-peau. Elle a une taille de 14 cm, un poids de 18 à 24 grammes et elle peut vivre 9 ans. Dimorphisme sexuel faible, facilement reconnaissable. Les parties supérieures du bec, au bout de la queue, sont d'un gris bleu assez clair. Les ailes et les rectrices, donc les plumes de la queue, sont d'un gris brun sombre avec des liserés qui rendent le plumage de l'oiseau uniforme quand il est au repos. Du roux de la gorge à la queue. La gorge et les côtés de la tête sont blancs. Un bandeau noir court de chaque côté de la tête, à l'attache des ailes en passant par les lores. Les lores, c'est ce qui est au bord des yeux et les yeux. Qui l'englobe, puis se prolonge vers l'arrière en s'incurvant. Le bec, long et pointu, évoque celui d'un pic. Les pattes aux doigts très griffus sont grisâtres et brunâtres. Où habite la sittelle? C'est un oiseau essentiellement forestier. On peut le trouver dans tous les habitats arborés, forestiers, mais aussi les parcs et jardins, y compris en ville. Les vieux vergers, les haies arborées, les peupleraient. Son optimum écologique est la futaie de feuillus, particulièrement la vieille chênaie. Elle se raréfie des 1000 mètres d'altitude, mais on peut la trouver presque jusqu'à la limite de la forêt. La sittelle torche-peau est un des passereaux les plus vocaux au printemps en forêt. On peut l'entendre de très très loin. Ce que l'on retient surtout d'elle, c'est son comportement arboricole. Très active et très agile dans les arbres, ses pattes robustes munies de 4 doigts aux ongles, courbes, comme des griffes, lui permettent une préhension efficace des écorces, même les pluies. De ce fait, elle est capable de se déplacer dans tous les sens, le long des troncs et des branches, y compris la tête en bas. Ce que les pics ne font jamais. Oiseau sédentaire présent toute l'année dans la forêt, et ceci grâce à son régime qui devient granivore en hiver. Elle est capable de casser des noisettes. Elle a un comportement singulier qui lui a valu son nom spécifique torche-peau.
0: Oui.
1: Elle a l'habitude de maçonner le trou d'entrée de la cavité de nidification.
0: D'accord.
1: Je l'ai vu, c'est fascinant. Hein.
0: Ah oui.
1: Elle fait son nid souvent dans un petit trou de pic,
0: d'accord,
1: dans un nid de pic.
0: Ah oui.
1: Mais pour réduire l'entrée du nid à sa taille, elle cimente,
0: d'accord,
1: par un petit rond.
0: Ah oui, elle laisse juste un petit passage.
1: Voilà, et c'est pour ça qu'on l'appelle torche-peau, comme un potier qui travaillerait la terre.
0: Mmh.
1: Voilà. Son vol. Elle a un vol rapide et direct lorsqu'elle change d'arbre ou de branche. La sittelle ne cède pas de ses ailes pour ses déplacements dans les arbres. Elle a un régime alimentaire mixte, insectivore à la belle saison et granivore en hiver. Son bec puissant lui permet de déloger des proies vivant dans les parties malades ou mortes de l'arbre. Elle cache au sol des réserves de nourriture pour les jours de disette.
0: D'accord.
1: Elle peut sortir de sa forêt pour aller récolter des graines de tournesol, par exemple.
0: Ah oui.
1: La sittelle torche-peau est monogame et territoriale. La reproduction a lieu d'avril à mai. La sittelle est cavernicole pour la nidification, nid dans une cavité. Le plus souvent une cavité naturelle dans un tronc ou une branche qui est choisie. D'habitude, une ancienne loge de pic, mais aussi des parois rocheuses, des murs, voire un nichoir. Oui, les sittelles peuvent fréquenter des nichoirs.
0: Ah oui. Hein.
1: La femelle pond 4 à 9 œufs blancs, tachetés de rouge, qu'elle incubera une quinzaine de jours. Les jeunes seront nourris au nid par les deux adultes pendant plus de 3 semaines. L'aire de répartition de la sittelle torche-peau s'étend sur toute l'Eurasie, de l'Atlantique au Pacifique. Elle est absente des îles britanniques, d'Irlande et des deux tiers de la Scandinavie. Les oiseaux de latitude tempérée sont sédentaires. Ceux des contrées nordiques peuvent être contraints de se déplacer par les rigueurs hivernales et surtout pour cause de pénurie alimentaire. C'est une espèce largement commune et largement répandue. Elle n'est pas menacée globalement. Elle est même en augmentation depuis les années 60.
0: Ok, très bien. Eh bien, on écoute tout de suite son chant. Eh bien, merci beaucoup Gilles pour toutes ces chroniques passionnantes qui nous auront permis de mieux connaître les oiseaux de notre région et d'ouvrir un peu plus les yeux et les oreilles sur la nature qui nous entoure. Bel été à vous et à très bientôt sur Liberté FM, puisque nous vous retrouverons dès la rentrée pour de nouvelles chroniques.
1: Oui, merci et merci Christian pour ces chroniques. J'ai pris un énorme plaisir à vous faire découvrir le monde fascinant des oiseaux. Alors, juste un petit conseil bibliographique pour aller plus loin.
0: Très bien.
1: Je vous conseille deux livres. Alors, en ornithologie, on donne le nom de celui qui dessine les oiseaux. Donc, le meilleur guide ornithologique chez les ornithos actuellement, c'est ce qu'on appelle le Mullarney. Mullarney, c'est le nom de l'auteur.
0: Ok.
1: Qui est édité chez Delachaux et Niestlé.
0: Très bien.
1: Et pour commencer, notamment avec des enfants, je vous conseille le livre de chez Nathan qui s'appelle Les oiseaux par la couleur.
0: Très bien.
1: De Frédéric Giguet,
0: okay.
1: Qui est un grand ornithologue du Muséum d'Histoire Naturelle de Paris.
0: Parfait, merci beaucoup et à très bientôt.
1: À bientôt.
0: Au revoir Gilles.
1: Au revoir.

0: nous accompagner sur la route, au travail ou à la maison, prenons une minute pour découvrir ce que les astres annoncent pour votre journée à 7h47.
1: L'ambiance est à la légèreté ce vendredi, les béliers. Vous lancez une invitation de dernière minute et c'est un carton. Taureau, posez votre cerveau ce soir, c'est farniente et c'est rien d'autre. Gémeaux, vous faites tourner les cœurs en soirée, profitez de votre aura. Les cancers, un secret partagé renforce un lien précieux avec un proche. Amélion, vous obtenez un avantage ou une petite promotion symbolique. Vierge, lâchez vos listes de tâches et allez danser, la vie vous attend. Balance, vous trouvez le cadeau parfait pour une occasion spéciale. Les scorpions, c'est le moment de s'entourer de personnes joyeuses. Sagittaire, n'ayez pas peur de prendre les choses en main, faites-vous confiance. Capricorne, une glace en terrasse est obligatoire aujourd'hui, c'est votre ordonnance astro. Verseau, votre audace bluffe tout le monde, osez. Et puis, les poissons, un projet créatif prend enfin forme sous vos doigts.
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7: Pour ce 15e et dernier rendez-vous des matinales d'été de Liberté FM consacrées aux nouvelles à chute, Natacha Charbonnet nous a réservé une ultime histoire signée Pascal Mérigeau. Bonjour Natacha.
8: Bonjour.
7: Voici quand Angèle fut seule.
8: Bien sûr, tout n'avait pas toujours marché comme elle l'aurait souhaité pendant toutes ces années. Mais tout de même, cela lui faisait drôle de se retrouver seule, assise à la grande table en bois. On lui avait pourtant souvent dit que c'était là le moment le plus pénible, le retour du cimetière. Tout s'était bien passé. Tout se passe toujours bien d'ailleurs. L'église était pleine. Au cimetière, il lui avait fallu se faire embrasser par tout le village. Jusqu'à la vieille Thibault qui était là. Et qu'on n'avait pas vu depuis un an au moins. Depuis l'enterrement d'Émilie Martin en fait. Et encore, y était-elle seulement à l'enterrement d'Émilie Martin? Impossible de se souvenir. Par contre, Angèle aurait sans doute pu citer le nom de tous ceux qui étaient là aujourd'hui. André, par exemple, qui lui faisait tourner la tête au bal. Il y a bien 40 ans de cela. C'était avant que n'arrive Baptiste. Baptiste et ses yeux bleus. Baptiste et ses chemises à fleurs. Baptiste et sa vieille bouffarde qu'il disait tenir de son grand-père. En fait, ce qui lui avait déplu aujourd'hui, ça avait été de tomber nez à nez avec Germaine Richard à la sortie du cimetière. Ah, celle-là, à 60 ans passés, elle avait toujours l'air d'une catin, qu'elle était d'ailleurs. Angèle se leva. Tout cela était bien fini maintenant. Il fallait que la mort quitte la maison. Les bougies tout d'abord, et puis les chaises serrées en rang d'oignons, le long du lit. Ensuite, le balai. Un coup d'œil au jardin en passant. Non, décidément, il n'était plus là. Penché sur ses semis, essayant pour la troisième fois de la journée de voir si les radis venaient bien. Il n'était pas là non plus, sous les saules, ni même sous le pommier en plissant un panier. Vraiment, tout s'était passé très vite, depuis le jour où, en se réveillant, il lui avait dit que son ulcère recommençait à le taquiner. Il y était pourtant habitué depuis le temps. Tout de même, il avait bientôt fallu faire venir le médecin, mais celui-ci, il le connaissait trop bien pour s'inquiéter vraiment. D'ailleurs, Baptiste se sentait déjà un peu mieux. Trois semaines plus tard, il faisait jurer à Angèle qu'elle ne les laisserait pas l'emmener à l'hôpital. Le médecin était revenu. Il ne comprenait pas, rien à faire. Baptiste, tordu de douleur sur son lit, soutenait qu'il allait mieux, que demain, sans doute, tout cela serait déjà oublié. Mais quand il était seul avec elle, il lui disait qu'il ne voulait pas mourir à l'hôpital. Il savait que c'était la fin, il avait fait son temps. La preuve, d'autres plus jeunes étaient partis avant lui. Il aurait seulement bien voulu tenir jusqu'à la Saint-Jean. Mais cela, il ne le disait pas. Angèle le savait, et cela lui suffisait. La Saint-Jean, il ne l'avait pas vue cette année. Le curé était arrivé au soir. Baptiste était mort au petit jour. Le mal qui lui sciait le corps en deux avait triomphé. C'était normal. Angèle ne l'avait pas entendu arriver. Cécile, après s'être changée, était venue voir si elle n'avait besoin de rien. De quoi aurait-elle pu avoir besoin ? Angèle la fit asseoir. Elles parlèrent. Enfin, Cécile parla. De l'enterrement, bien sûr, des larmes de quelques-uns, du chagrin de tous. Angèle l'entendait à peine. Baptiste et elle n'étaient jamais sortis de Sainte-Croix, et elle le regrettait un peu. Elle aurait surtout bien aimé aller à Lourdes. Elle avait dû se contenter de processions télévisées. Elle l'avait aimé, son Baptiste, dès le début, ou presque. Pendant les premières années de leur mariage, elle l'accompagnait au champ pour lui donner la main. Mais depuis bien longtemps, elle n'en avait plus la force. Alors elle l'attendait, veillant à ce que le café soit toujours chaud, sans jamais être bouillant. Elle avait appris à le surveiller du coin de l'œil, levant à peine le nez de son ouvrage. Et puis, pas besoin de montre. Elle savait quand il lui fallait aller nourrir les volailles, préparer le dîner. Elle savait quand Baptiste rentrait. Souvent, Cécile venait lui tenir compagnie. Elle apportait sa couture et en même temps, les dernières nouvelles du village. C'est ainsi qu'un jour, elle lui dit, sur le ton de la conversation, bien sûr, qu'il lui semblait bien avoir aperçu Baptiste discutant avec Germaine Richard, près de la vigne. Plusieurs fois, au cours des mois qui suivirent, Cécile fit quelques autres discrètes allusions. Puis elle n'en parla plus. Mais alors, Angèle savait. Elle ne disait rien. Peu à peu, elle s'était habituée. Sans même avoir eu à y réfléchir, elle avait décidé de ne jamais en parler à Baptiste, ni à personne. C'était sa dignité. Cela avait duré jusqu'à ce que Baptiste tombe malade, pour ne plus jamais se relever. Cela avait duré près de 20 ans. Son seul regret, disait-elle parfois, était de n'avoir pas eu d'enfant. Elle ne mentait pas. Encore une raison de détester la Germaine Richard d'ailleurs, car elle avait un fils, né peu de temps après la mort de son père, Edmond Richard, un colosse aux yeux et aux cheveux noirs, avait été emporté en quelques semaines par un mal terrible, dont personne n'avait jamais rien su. Le fils Richard, on ne le connaissait pas à Sainte-Croix, il avait été élevé par une tante à Angers. Un jour, cependant, c'était juste avant que Baptiste ne tombe malade, il était venu voir sa mère. Cécile était là, bien sûr, puisque Cécile est toujours là, là où il se passe quelque chose. Elle lui avait trouvé un air niais avec ses grands yeux bleus délavés. Angèle en avait semblé toute retournée. Cécile était partie maintenant. La nuit était tombée. Angèle fit un peu de vaisselle, elle lava quelques tasses, puis la vieille cafetière blanche, maintenant inutile, puisqu'Angèle ne buvait jamais de café. Elle le rangea tout en haut du bahut. Sous l'évier, elle prit quelques vieux pots à confiture vides. À quoi bon ? À quoi bon faire des confitures ? Elle en avait plein le buffet. Elle prit également quelques torchons, un paquet de morora aux trois quarts vides, et s'en alla mettre le tout aux ordures. Il y avait bien 20 ans qu'on n'en avait pas vu un rat dans la maison.
7: Merci beaucoup Natacha pour cette série de nouvelles à chute qui nous ont accompagnés tout au long de ces matinales d'été. Très bonnes vacances.
8: Merci.

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1: Il est 8h sur Liberté FM, merci de nous accompagner en cette fin de semaine. Place maintenant à votre journal.
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3: Et voici les titres de ce vendredi 7 août 2026.
1: Élection sénatoriale, le sénateur Serge Mérillou officialise sa candidature.
3: Manifestation, le comité d'Ordogne-Palestine appelle à un rassemblement à Périgueux.
1: Vandalisme, une fresque dégradée avec des tags antisémites et antiféministes à Trélissac.
3: Fait divers, un adolescent grièvement blessé après une chute dans un ravin en Dordogne.
1: Autre fait divers, un ouvrier décède d'un malaise sur un chantier à Bergerac.
3: Monde agricole, la fête de l'agriculture paysanne de retour en septembre à Saint-Martial d'Artençay.
1: Et côté météo, selon Météo France, ciel limpide ce matin avec des températures proches de 22-23 degrés.
3: Bonjour à toutes et à tous.
1: La campagne des élections sénatoriales est lancée en Dordogne.
3: Après la sénatrice communiste Marie-Claude Varaillas, c'est au tour du sénateur socialiste Serge Mérillou d'officialiser sa candidature en vue du scrutin du 27 septembre. Élu au Sénat en 2020, Serge Mérillou repart avec la même suppléante, Christelle Druilol, maire d'Agonac et conseillère départementale. Le binôme reconduit la formule qui lui avait permis d'être élu dès le premier tour il y a 6 ans. Les candidatures de Serge Mérillou et de Marie-Claude Varaillas s'inscrivent dans une stratégie commune entre le Parti socialiste et le Parti communiste. En 2020, cette alliance avait permis à la gauche de remporter les 2 sièges de sénateurs attribués à la Dordogne.
1: Le comité Dordogne-Palestine, créé en 2002, poursuit son action de sensibilisation au sort du peuple palestinien et à la défense de ses droits.
3: L'association organise un rassemblement mercredi 12 août à 10h30 devant le palais de justice à Périgueux. À travers cet appel, le comité demande l'arrêt des massacres à Gaza et en Cisjordanie. Il affirme que l'extension des zones sous contrôle israélien dans la bande de Gaza contraint une partie toujours plus importante de la population à se déplacer. Il dénonce également la situation en Cisjordanie, évoquant des violences commises par des colons, des raids militaires, des incendies, des bouclages et des arrestations massives.
1: Une enquête va être ouverte après la découverte de tags antisémites et antiféministes sur une fresque de Trélissac.
3: Les dégradations ont été constatées jeudi sur une œuvre réalisée en 2018 à l'espace de liberté Franck Grandoux. Une étoile de David a notamment été dessinée sur le front de Louise Michel, figure du mouvement féministe et de la Commune de Paris. 2 inscriptions ont également été retrouvées à proximité de la fresque véhiculant des messages antiféministes. Le maire de Trélissac, Éric Fallous, a dénoncer des actes qu'il qualifie de particulièrement choquants et inacceptables. Il a annoncé son intention de déposer plainte, affirmant que ces dégradations ne resteraient pas sans réponse afin de préserver la sécurité et le vivre.

0: Ensemble dans la commune. L'artiste José Coria, auteur de la fresque, a été sollicité pour restaurer l'œuvre et effacer les inscriptions. La municipalité va également évaluer le coût des dégradations afin de l'intégrer à sa plainte. Selon le maire, cette fresque avait déjà été vandalisée par le passé.
1: Un adolescent de 16 ans a été grièvement blessé après une chute accidentelle survenue jeudi à Saint-Martial-de-Valette.
0: Le jeune originaire de Nontron a été retrouvé une douzaine de mètres en contrebas de la voie verte au fond d'un ravin. Selon les premiers éléments de l'enquête, il aurait été absorbé par son téléphone portable au moment des faits et aurait chuté accidentellement. Blessé, il n'était plus en mesure de remonter seul. Les sapeurs-pompiers spécialisés du secours en milieu périlleux et de montagne sont intervenus pour les récupérer. Après son extraction, la victime a été transportée jusqu'au stade de rugby de la commune où un hélicoptère du SAMU l'attendait. L'adolescent a ensuite été évacué vers le centre hospitalier de Périgueux. Les secours suspectaient notamment une ou plusieurs fractures aux jambes.
1: Un homme est décédé lundi alors qu'il effectuait des travaux de plomberie sur le chantier de rénovation du centre commercial Leclerc-Lacavaille à Bergerac.
0: Selon le parquet, les constatations médicales ont permis d'établir que la victime, originaire de Bergerac, avait été victime d'un problème cardiaque. Aucune autopsie n'a été ordonnée et le parquet précise qu'aucune suite judiciaire ne sera donnée à ce décès considéré comme naturel. Le magasin Leclerc indique que le salarié appartenait à une entreprise prestataire intervenant sur le chantier de remodelage de l'hypermarché. Elle adresse ses pensées à la famille de la victime, à ses proches ainsi qu'à ses collègues.
1: La fête de l'agriculture paysanne se tiendra le samedi 5 septembre à la ferme biologique de Duellas à Saint-Martial d'Artancé.
0: Cette édition 2026 prendra la forme d'un grand bal paysan et solidaire. Les festivités débuteront à 14h avec un marché de producteurs, de la restauration locale et des animations. Une table ronde consacrée au renouvellement agricole et à l'accueil de nouvelles populations en milieu rural est également prévue dans l'après-midi. Le point d'orgue de la journée sera le grand bal animé à partir de 18h par le chanteur HK. L'événement a pour objectif de promouvoir l'agriculture paysanne, la solidarité, l'accès au logement pour les familles exilées et une alimentation durable. L'entrée est à prix libre avec une participation conseillée de 10€. Les billets sont disponibles en ligne et sur place.
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1: Selon Météo France, ciel limpide ce matin avec des températures proches de 22-23 degrés. Le vent du nord-est est faible.
0: Dans l'après-midi, un très beau temps sur tout le Périgord. Le mercure affichera des valeurs comprises entre 30 et 32 degrés. Le vent du nord prendra un peu de vigueur pour atteindre les 10 km/h.
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1: C'est déjà la dernière matinale de l'été sur Liberté FM. Avant de refermer cette parenthèse estivale, prenons une dernière fois le temps de partager un dicton, un proverbe et une citation qui, comme chaque matin, nous offre un instant de réflexion et de bonne humeur.
0: Le dicton du jour met en garde. Quiconque se marie en août, souvent, ne ramasse rien du tout. Ce dicton populaire fait sourire aujourd'hui. Issu du monde rural, il rappelait qu'au mois d'août, les travaux des champs occupaient pleinement les familles. Organiser un mariage à cette période pouvait détourner du temps consacré aux récoltes, avec le risque de perdre une partie de la moisson. Une manière de rappeler qu'il y a un temps pour chaque chose.
1: Le proverbe du jour affirme que tout le monde parle de progrès et personne ne sort de la routine. Cette réflexion nous invite à nous interroger sur nos habitudes. Nous inspirons souvent au changement, mais il demande parfois le courage de modifier nos comportements. Les bonnes intentions ne suffisent pas. Le progrès commence par de petits gestes et des décisions concrètes.
0: La citation du jour est de Robertson. Ne nous laissons ni trop abattre par le blâme, ni trop exalter par la louange. Cette citation nous rappelle l'importance de garder notre équilibre. Les critiques peuvent nous aider à progresser lorsqu'elles sont constructives, tout comme les compliments peuvent nous encourager. Mais dans un cas comme dans l'autre, il est préférable de conserver du recul, de rester fidèle à ses valeurs et de ne pas laisser le regard des autres dicter notre confiance en nous.
1: Mais que regarder ce soir à la télévision ? Eh bien, plus besoin d'hésiter, Thierry vous livre sa sélection des programmes à ne pas manquer.
3: Bonjour, quoi de beau à la télé pour cette soirée du 7 août sur TF1, Détox ta maison, 7 jours pour tout ranger, magazine, sur W9 Enquête d'Action, présenté par Marie-Ange Casalta, sur France 5, Les Routes de l'Impossible, série documentaire sur le thème Mongolie, les nomades des sommets, au cœur des montagnes glacées de l'Altaï dans l'ouest de la Mongolie, suivez une transhumance de 120 km à travers la neige. Sur France 3, le gala de l'humour, juste pour rire, spectacle. Sur France 4, la fête de la Saint-Patrick et de la Bretagne, spectacle. La célébration du 15e anniversaire de la Saint-Patrick de la Bretagne au Dôme de Paris. Pour l'occasion, de nombreux hommages et morceaux sont joués sur scène. Sur France 2, Capitaine Marlowe, série avec Corinne Maziero. Et puis sur M6, Miraculous, le film, film d'animation. Ladybug va devoir unir ses forces avec Chat Noir, le charismatique justicier masqué, pour affronter le papillon et sa horde de super-vilains qui menacent de détruire Paris. Très belle soirée télé à tous.
0: Après les suggestions télé, place au cinéma. Gianni, quels sont les films à l'affiche près de chez nous ce soir ?
1: Eh bien Christian, pour le programme de ce vendredi, 7 août au cinéma Max Linder à Ribérac à 22h, vous pouvez retrouver Vaiana, la légende du bout du monde, un film d'aventure réalisé par Thomas Cale avec Catherine Lagaia, Dwayne Johnson et Rena Owen. Vaiana quitte son île pour un voyage extraordinaire aux côtés du demi-dieu Maui afin de sauver son peuple. Ensuite, on part du côté de Saint-Olé au cinéma Le Studio avec à 18h l'écologie des sentiments, une comédie romantique d'Alessandre Steiger. La rencontre entre un jeune homme timide et une mystérieuse cliente d'hôtel va bouleverser son quotidien et l'entraîner dans une histoire aussi touchante qu'inattendue. Ensuite, on part du côté de Saint-Astier au cinéma La Fabrique. À 16h, vous pourrez découvrir de la comédie française, une comédie de Martin Darondo. À quelques heures d'une première à la Comédie Française, une metteuse en scène doit faire face à une succession d'imprévus pour sauver son spectacle. À 18h, découvrez On l'appelait Robin des Bois, un film d'action de Michael Sarnowski avec une Hugh Jackman et Jodie Comer. La légende de Robin des Bois est revisitée dans un récit plus sombre où le célèbre hors-la-loi tente de trouver la rédemption après un passé marqué par la violence. À 20h30, découvrez Ulysse, une comédie dramatique de Laetitia Masson. Lorsqu'un jeune enfant est diagnostiqué d'un syndrome génétique rare, sa famille se lance dans un parcours de vie bouleversant, fait de défis d'espoir et d'amour. Au cinéma Le Lasco de Montpon-Ménestérol maintenant, à 14h, vous pourrez retrouver le film incontournable L'Odyssée en VF, où l'on suit l'épopée mythique d'Ilis qui veut regagner son île d'Ithaque. Réalisé par le célèbre Christopher Nolan, on retrouve notamment Matt Damon, Robert Pattinson ou encore Anna Taoué. À 17h30, découvrez L'Aventure rêvée, un drame où en aidant un ami d'enfance victime d'un vol, une femme se retrouve peu à peu entraînée au cœur d'un réseau criminel dans un récit aussi captivant qu'émouvant. À 20h30, retrouvez Vaiana, la légende du bout du monde, et à 16h en VF, retrouvez des mignons et des monstres dans leurs nouvelles aventures. Le film d'animation fait son retour, réalisé par Pierre Coffin. Et voilà Christian, c'était le programme cinéma du jour.
0: Merci beaucoup Gianni pour ce tour d'horizon des sorties ciné. Si vous avez trouvé votre séance, il ne vous reste plus qu'à réserver vos places. En attendant, on poursuit cette matinale en musique et je vous propose d'écouter Anastasia, I'm Out of Love.

0: car vous le valez bien, je vous donne l'heure. Il est 8h16 sur Liberté FM.
1: Alors après avoir parcouru la vie de Montesquieu, je vais poser quelques questions plus personnelles à Monique Brume-Moncassin. Bonjour Monique.
2: Bonjour.
1: Alors Monique, pensez-vous que Montesquieu serait optimiste ou inquiet face au fonctionnement de nos démocraties contemporaines ?
2: Ah, si vous saviez le nombre de fois que je me suis dit, mais qu'est-ce que Charles Louis aurait pensé et écrit sur tel ou tel sujet d'actualité politique, sociétale, ou même du marasme viticole girondin actuel ?
1: Eh oui.
2: Optimiste ? Certainement.
1: Okay.
2: Car il avait un caractère équilibré, confiance en la vie, et globalement, confiance en l'homme. Mmh. J'aime bien cette phrase. Je m'éveille le matin avec une joie secrète. Je vois la lumière avec une espèce de ravissement. Et tout le reste du jour, je suis content. Inquiet cependant, oui, je le crois. Mmh. Il serait affligé par nos guerres passées et actuelles. Tant il s'est lamenté sur celles de Louis XIV et de Louis XV, mmh, avec leurs conséquences humaines et économiques, et qu'il a bien connues et subies. Inquiet aussi, certainement, à chaque atteinte faite aux droits des citoyens, à la démocratie en danger, la négation du résultat des élections aux USA et l'assaut du Capitole l'auraient fait réagir, c'est certain. Mmh. Sa théorie de la séparation des pouvoirs est si clairement expliquée dans l'esprit des lois que toute atteinte à ce principe fondamental, sans parler des autocrates qui règnent encore, l'aurait inquiété fortement. Quant aux cris et aux invectives dans notre Assemblée nationale, il en aurait été sidéré, mmh, car il n'était pas provocateur. C'est en cela que Voltaire le crispe assez, même si tous les deux s'estiment, pour les œuvres essentielles qu'il rédige, mais chacun à sa façon. Moi, j'ai toujours apprécié quand Montesquieu, c'est peut-être un petit détail, mais qui résume bien, mmh, vote pour faire élire Voltaire à l'Académie, alors qu'il a des opposants.
1: Oui.
2: Et je me réjouis quand Voltaire prend la plume pour voler au secours de l'esprit des lois, affreusement attaqué, même s'il en critique quelque part dans la marge de ses exemplaires qui sont en Russie, par ses points de vue personnels. Et puis Montesquieu a su si bien être européen avant l'heure. Mmh. Là, je vous lis quelque chose, il y a plusieurs lignes, je crois qu'il faut le découvrir comme ça.
1: Très bien, on vous écoute.
2: « Si je savais quelque chose qui me fût utile » et qui fut préjudiciable à ma famille, je le rejetterai de mon esprit. Si je savais quelque chose qui fût utile à ma famille, et qui ne le fût pas à ma patrie, je chercherais à l'oublier. Si je savais quelque chose qui fût préjudiciable à l'Europe et au genre humain, je le regarderais comme un crime.
1: Et Monique, de façon plus personnelle peut-être, quel aspect, parce que vous fréquentez Montesquieu depuis quelques années maintenant, vous le connaissez bien, pouvez-vous nous révéler quel aspect de sa personnalité vous touche personnellement le plus ?
2: Je le dis depuis 22 ans, je l'ai écrit en long, en large, en travers, c'est l'homme, avec un grand H, mmh, plutôt que le grand homme, mmh, qui m'a attiré,
1: okay,
2: et que j'ai découvert.
1: Très bien.
2: Grâce aux centaines de correspondances miraculeusement conservées, mmh, à ses romans, il y en a un notamment dont on parle jamais que les spécialistes, qui s'appelle « Histoire véritable ». Totalement foutraque et audacieux.
1: Okay.
2: La première fois que je l'ai lu, j'ai pensé à un film. Vous savez, le début du film Mozart.
1: Amadeus.
2: Amadeus, voilà, mm-hmm, c'est ça. Le début du film est Milos complètement Forman déstabilisant.
1: Oui, oui.
2: Eh ben,
1: oui.
2: Là, c'était pareil. Personne ne devinerait que c'est lui qui l'a écrit, franchement. J'ai découvert qu'il nous ressemblait, en fait, Montesquieu, mm-hmm, c'est-à-dire Charles, mm-hmm, Louis.
1: Oui.
2: Il n'est pas un pur esprit philosophique. Il se consacre à ses terres, à sa famille, à ses amis. Il met les mains, je dirais, dans le cambouis. Il est brillant sans être hautain. Il laisse une grande liberté de conscience et de responsabilité à sa femme, ce qui est une exception dans ce milieu. Et s'il fait le joli cœur à Chantilly ou à Turin, il est toujours irréprochable à Bordeaux. Dans les salons, même admirés, il ne se hausse pas du col et il est fidèle en amitié. Bien sûr, il est conscient de ses privilèges de noble, sourcilleux, envers les braconniers, par exemple. C'est très amusant à lire ce qu'il écrit. Faisant respecter les termes des contrats avec ses métayers, veillant sur les droits de ses baronnies par ses notaires et ses juges. Oui, mais il est attentif à ses paysans et le souvenir de ses qualités à leur égard, bien longtemps plus tard, sauvera le château et le domaine pendant la Révolution. Ce sont les Brédois qui y veilleront, qui écriront d'ailleurs des faux rapports à Bordeaux, aux terribles, bien sûr, responsables, et éviteront que tout soit déclaré bien national et mis en vente 35 ans après sa mort. Et puis, il y a un petit billet qu'il envoie à sa fille Denise lorsqu'elle a une quinzaine d'années et qu'elle est au collège à Paris, car il l'a fait instruire. Il est affectueux, plaisant. Je vous cite. « Ma chère fille, le petit chat qu'elle lui a offert lorsqu'il est reparti vers la Brède m'a fait enrager tout le voyage. Mais je l'ai attaché par le cou avec un ruban et quand il s'est vu 5 ou 6 fois pendu, il est resté en repos. Et puis, il va lui payer un maître à chanter et à danser, car tellement soulagé quand il lui a donc confié que son procès était gagné et que surtout, elle ne serait pas religieuse. Mmh. Rien que pour ça, on peut l'aimer.
1: Oui. »
2: Ses traits de caractère sont dans certaines de ses paroles. Il me touche ainsi aussi que par la modernité qu'on trouve dans ses écrits. C'est ça qui est très important et qu'il faut vraiment essayer de découvrir. Cherchons à nous accommoder à cette vie. Ce n'est point à cette vie à s'accommoder à nous. Ne soyons ni trop vides, ni trop pleins. Et puis, je me demande à ma patrie ni pension, ni honneur, ni distinction. Je me trouve amplement récompensé par l'air que j'y respire. Et voici ma préférée, car elle le résume. Pour faire de grandes choses, il ne faut pas être un génie. Il ne faut pas être au-dessus des hommes. Il faut être avec eux. J'espère, grâce à vous et à Radio Liberté FM, j'espère vous l'avoir fait découvrir autrement.
1: Eh bien, merci beaucoup, Monique, de nous avoir offert ces 15 chroniques sur la vie et l'œuvre de Montesquieu. C'était absolument passionnant. Vous nous avez effectivement présenté un Montesquieu différemment, simplement, et vous nous avez fait comprendre que la modernité de Montesquieu tient peut-être à cette capacité rare, éclairer le présent sans jamais cesser de questionner l'avenir. Merci beaucoup, Monique.
2: Merci.
1: Les thébas sont pleins et les animations se multiplient un peu partout en Périgord. Pour faire le tri, on retrouve tout de suite Gianni et sa sélection de sorties.
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4: Bonjour à tous, c'est Gianni, on se retrouve pour vos idées de sorties. Tous les vendredis de juillet et août, la charrette gourmande marché festive à la place d'Albret de Brantôme en Périgord de 17h à 23h et a lieu aussi la 9e foire au vin le 8 et 9 août au Jardin des Moines. Renseignements au 06 13 28 44 33. Samedi 8 août à 20h45 à Mansignac, Mégaloto, c'est 10€ par personne, le carton à volonté. C'est animé par Lionel et organisé par l'association Les Amis du Pain, avec de nombreux lots à gagner comme 2 fois une semaine pour Costa Brava pour 4 personnes et bien d'autres lots à Corse, avec bien sûr restauration sur place. Samedi 8 août, marché gourmand à la base loisir Chando à Montpon. C'est organisé par le Montpon Ménesplé Football Club avec des tubes des années 80, 90, 2000 et un DJ en deuxième partie. C'est à 19h avec food truck, buvette et animation sur place et bien sûr restauration sur place. Dimanche 9 août à la place de l'église de Saint-Méard-de-Drône, marché de producteurs de 8h30 à 12h30 avec rougaille de saucisse à emporter. Réservation recommandée au 05 53 50 07 94. Dimanche 9 août à 20h30, Mégaloto à Mansignac, c'est 10€ par personne, le carton à volonté, c'est organisé par l'association Les Amis du Pain et animé par Lionel, avec de nombreux lots à gagner comme 6 chariots garnis, 6 cartes cadeaux 200€ et d'autres lots à corps, avec bien sûr restauration sur place. Vendredi 14 août à Mansignac à 20h45, Mégaloto organisé par l'association Les Amis du Pain et animé par Lionel, c'est 15€ par personne le carton à volonté ou 10€ la plaque de 6 avec de nombreux lots à gagner comme une machine à glace, un aspirateur robot, un four à pizza garni et bien d'autres lots à corps. Il y a bien sûr restauration sur place. Dimanche 16 août à Mansignac à 20h30, méga loto organisé par l'association Les Amis du Pain et animé par Lionel, c'est 10€ par personne le carton à volonté avec bien sûr de nombreux lots à gagner comme une tondeuse robot, 6 chariots garnis et bien d'autres lots à corps. Avec bien sûr restauration sur place, frites, kebabs, burgers, buvettes, pâtisseries et glaces. Chaque mardi du mois de juillet et du mois août, les festines de 18h30 à 23h30, c'est un marché gourmand musical avec des soirées à différents thèmes musicaux avec DJ et artistes chaque mardi. Et voilà, c'était vos idées de sortie. Vous pourrez retrouver toutes ces informations sur le site de Liberté FM. Et si vous aussi vous organisez une manifestation et que vous souhaitez la faire diffuser sur nos antennes, c'est à contact@libertefm.fr. Sur ce, moi je vous souhaite de passer une agréable journée.
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1: Nous sommes heureux de vous retrouver pour ce dernier flash de la matinale d'été. Il est 8h30, voici l'essentiel de l'actualité.
2: Et nous commençons par l'international. Aux États-Unis, Donald Trump poursuit son offensive contre le droit du sol. Le président américain a signé un décret visant à lutter contre le tourisme des naissances. Il entend limiter l'accès à la naissance américaine pour les enfants de ressortissantes étrangères venues accoucher sur le sol américain. Une nouvelle mesure qui s'inscrit dans sa volonté de restreindre l'application du droit du sol.
1: Au Yémen, au moins 58 soldats des forces gouvernementales ont été tués dans des attaques de drones et de missiles revendiqués par les rebelles houthis. Il s'agit de l'épisode le plus meurtrier depuis la trêve conclue entre les deux camps en 2022. Le gouvernement yéménite, reconnu par la communauté internationale, promet une riposte.
2: En Syrie, au moins 2 personnes ont été tuées et 13 autres blessées dans l'explosion d'une bombe à bord d'un minibus de transport public près de Damas. L'attaque s'est produite à Jaramana, une ville à majorité druze et chrétienne, déjà touchée l'an dernier par des violences confessionnelles.
1: En Cisjordanie, des colons israéliens ont attaqué un hameau palestinien dans le sud du territoire occupé. Plusieurs habitants ont été blessés, des habitations ont été incendiées, selon des résidents. L'armée israélienne a confirmé qu'un incident s'était produit dans le secteur.
2: La compagnie aérienne britannique EasyJet va être rachetée par le fonds d'investissement américain Apollo. Son offre de 6,7 milliards d'euros a été acceptée par le conseil d'administration de la compagnie Apollo. Apollo l'emporte ainsi face à son concurrent Castle Lake au terme de plusieurs semaines de négociations.
1: En Allemagne, un drone piégé a été découvert près d'un avion cargo militaire sur la zone de frais de l'aéroport de Leipzig au Hall. Principal point de transit d'une partie de l'aide occidentale destinée à l'Ukraine, l'engin chargé d'explosifs n'a pas explosé en raison d'une défaillance technique. Les autorités allemandes privilégient la piste d'un acte de sabotage et les soupçons se tournent vers la Russie.
2: En Italie, la police a démantelé un réseau d'immigration clandestine opérant entre l'Algérie, la Sardaigne et la France. 8 ressortissants algériens ont été interpellés, dont 3 passeurs présumés et le chef supposé de cette organisation, selon les autorités. Italienne.
1: En France, à 8 mois de l'élection présidentielle, les autorités françaises alertent sur une intensification des tentatives d'ingérence attribuées à des réseaux pro-russes visant plusieurs candidats. Face à ces opérations de déstabilisation, le gouvernement met en avant son projet de loi contre les ingérences étrangères, tandis qu'une partie de la gauche réclame un encadrement renforcé des plateformes comme X et TikTok.
2: À ce propos, des échanges tendus ont eu lieu entre Elon Musk et Marine Tondelier. Le patron du réseau social X a accusé la chef des écologistes de trahison après sa proposition d'interdire temporairement la plateforme en cas d'ingérence durant la campagne présidentielle. Marine Tondelier lui a rétorqué qu'elle n'avait pas de leçons de patriotisme à recevoir de sa part.
1: Un touriste franco-argentin a été testé positif à l'antivirus des Andes après un séjour en Amérique du Sud et un passage en France au cours du mois de juillet. Il est actuellement placé à l'isolement en Espagne avec ses proches. Les autorités sanitaires précisent qu'aucun élément ne laisse penser à une circulation du virus en France.
2: En Gironde, la Chambre des métiers de l'artisanat de Nouvelle-Aquitaine déploiera à partir du 11 août un bus itinérant pour accompagner les entreprises touchées par l'incendie de Somos. Aménagé en bureau mobile, il se rendra dans les communes sinistrées afin de conseiller les artisans et de les aider dans leurs démarches administratives et économiques.
1: Côté météo, selon Météo France, ciel limpide ce matin avec des températures proches de 22-23 degrés. Le vent du nord-est est faible.
2: Dans l'après-midi, très beau temps sur tout le Périgord. Le mercure affiche des valeurs comprises entre 30 et 32 degrés. Le vent du nord prendra un peu plus de vigueur pour atteindre les 10 km/h. Et nous poursuivons tout de suite en musique avec Frérot de la Vega, Ton visage.

0: C'est déjà le dernier rendez-vous de cette série estivale pour les chroniques pêche. Aujourd'hui, découvrons comment la fédération reste en contact avec les pêcheurs grâce à ses différents outils de communication. Louis et Florent de la fédération de pêche nous l'expliquent. Messieurs, bonjour.
1: Bonjour. Bonjour Liberté FM.
0: Eh bien, on vous écoute.
1: Ah, la communication, Christian, vous êtes bien placé pour savoir que c'est quelque chose d'extrêmement important aujourd'hui, peut-être primordial, j'ai envie de dire.
0: Absolument.
1: Et voilà, et la Fédération de pêche, ben, nous avons les deux pieds souvent dans l'eau, mais la tête dans la communication, parce que nous avons besoin de transmettre des informations à nos pêcheurs, discuter avec eux, échanger avec eux, et nous avons une multitude de moyens aujourd'hui qui nous permettent de le faire. Cette communication, elle nous sert souvent à faire connaître notre travail, qui est méconnu, les actions qui sont faites au bord de l'eau, que nos pêcheurs, avec leur carte de pêche finance, mais qui ne connaissent pas, hein, comme les restaurations de frayères, les études de terrain, les suivis scientifiques, les actions sur nos milieux, comme les sauvetages qui se font cet été, ça, c'est souvent méconnu, et sans la communication, ça n'existe pas pour les pêcheurs. On se rend compte que ceux qui sont mal informés, c'est souvent ceux qui ont peu de moyens de communication ou qui nous voient mal. Donc, nous travaillons tout au long de l'année à nous faire voir, à nous faire connaître. Et nous avons plusieurs supports. Flo, est-ce que tu peux nous en parler?
2: Alors, notre premier outil de communication, on va l'appeler notre traditionnel dépliant. Donc, c'est notre outil de pêche.
0: Très bien.
2: Chaque année. Donc, qui est remis aux pêcheurs qui prennent la carte chez un dépositaire, par exemple.
0: D'accord.
2: Mais qu'on peut également trouver auprès des offices de tourisme. Donc, c'est le petit bouquin qui rappelle nos actions, mais également toute la réglementation, tous les endroits où on peut aller pêcher avec sa carte de pêche dans notre département.
0: Très bien.
2: Et les autres outils que nous utilisons, les outils modernes, on va dire. Hein, on a un site internet qui a été rajeuni il y a 2 ans.
1: Qui est extrêmement complet.
2: Et voilà, qui est extrêmement complet. On a plus de 100 000 visites par an.
0: Okay.
2: On y trouve notamment, donc ça c'est un élément qui cartonne, c'est une carte interactive. Donc c'est une carte du département avec dessus donc les cours d'eau, les plans d'eau. Okay. On a les infos réglementaires, mais on a également donc les aménagements existants pour les pêcheurs, hein, comme les pontons de pêche ou les cales de mise à l'eau.
0: Okay.
2: Vous cliquez dessus et hop, ça vous emmène, ça vous ouvre le GPS et vous pouvez aller vous rendre directement sur ces lieux-là.
0: Très bien.
1: Plus de 100 000 visiteurs par an, tu l'as dit.
2: Plus de 100 000 visiteurs par an.
1: Voilà.
2: On utilise également les réseaux sociaux. Donc, que ce soit Facebook, Instagram, TikTok.
1: Bien sûr.
2: Et on a également une chaîne YouTube.
1: On a beaucoup de vidéos, oui. Pardon Flo, je te coupe sur les vidéos. On a beaucoup de vidéos, de tutos. Alors aujourd'hui, c'est très facile pour les pêcheurs justement d'accéder à ce genre d'informations. Et je les invite à le faire. Il y a des tutos sur la pêche, comment débuter la pêche, où aller pêcher, même sur notre secteur, sur la Dordogne. Il y a beaucoup de personnes qui sont actives et qui postent des petits lieux, des techniques.
0: Ah oui.
1: Et n'hésitez pas, faites-vous plaisir. Tout le monde travaille dans la communication à sa manière aujourd'hui et c'est très important et on les encourage à le faire parce que c'est une belle chose.
2: Et dernier support qu'on continue à développer là maintenant depuis 4-5 ans, alors ça, c'est des supports physiques qu'on va retrouver au niveau des parcours de pêche, des panneaux d'information. Donc, avec un visuel assez sympa. Donc, vous avez la présentation du parcours, que ce soit en rivière ou en plan d'eau.
0: Okay.
2: Vous avez des dessins, des espèces qui vont pouvoir être pêchées avec justement la réglementation afférente à chacune de ces espèces.
0: Oui.
2: Et sous forme de petits pictos, les petites particularités, donc la carte de pêche à avoir.
0: Oui.
2: Mais également, par exemple, le nombre de lignes autorisées, des choses comme ça.
1: Voilà, donc c'est très complet la communication. Et le dernier moyen, c'est Liberté FM qui
0: nous
1: a donné l'occasion de nous exprimer. Merci beaucoup à vous. Un très bon moment sur votre antenne.
0: Eh bien, merci beaucoup à vous, Louis Mazzoli et Florent Douet, d'avoir partagé avec nous votre passion et votre expertise tout au long de ces 15 chroniques estivales que l'on peut retrouver en podcast, bien sûr. Et si vous avez encore des questions, chères auditrices, chers auditeurs, vous l'avez entendu, n'hésitez pas à vous rendre sur le site internet de la Fédération ou sur leurs réseaux sociaux. Messieurs, merci beaucoup.
1: Merci beaucoup. À très vite.
0: Et peut-être à bientôt. Au revoir.
3: Merci d'être avec nous, il est 8h41 sur Liberté FM et on écoute tout de suite Get Lucky de Daft Punk.

0: J'espère que vous avez sifflé avec vous sur cette mélodie entraînante et qu'on adore. Et pour terminer cette matinale en douceur, retrouvons ensemble les prévisions astrologiques de la journée. Voici votre horoscope à 8h48 sur Liberté FM.
1: L'ambiance est à la légèreté ce vendredi, les béliers. Vous lancez une invitation de dernière minute et c'est un carton. Taureau, posez votre cerveau ce soir, c'est farniente et c'est rien d'autre. Gémeaux, vous faites tourner les cœurs en soirée, profitez de votre aura. Les cancers, un secret partagé renforce un lien précieux avec un proche. Lion, vous obtenez un avantage ou une petite promotion symbolique. Vierge, lâchez vos listes de tâches et allez danser, la vie vous attend. Balance, vous trouvez le cadeau parfait pour une occasion spéciale. Les scorpions, c'est le moment de s'entourer de personnes joyeuses. Sagittaire, n'ayez pas peur de prendre les choses en main, faites-vous confiance. Capricorne, une glace en terrasse est obligatoire aujourd'hui, c'est votre ordonnance astro. Verseau, votre audace bluffe tout le monde, osez. Et puis, les poissons, un projet créatif prend enfin forme sous vos doigts.
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0: C'est déjà le dernier rendez-vous de notre série estivale consacrée aux expressions françaises. Pour conclure, intéressons-nous à une formule qui évoque les moments de découragement broyés du noir. Mais pourquoi cette couleur est-elle associée à la tristesse ? Découvrons ensemble son origine avec Alexandra Devy. Bonjour Alexandra.
8: Bonjour.
0: Éclairez-nous.
8: Broyer du noir, c'est ressasser des idées tristes, être déprimé, avoir le cafard. Avec toutes ces révisions à faire et le stress accumulé, Paul broie du noir. Le lien entre l'état dépressif et la couleur noire semble évident. Mais pourquoi utilise-t-on le verbe broyer ? La locution s'est formée dans le registre familier de la haute société. Il ne s'agit pas d'une expression populaire. Elle est relativement récente et on la trouve la première fois dans le dictionnaire de l'Académie en 1798. On dit familièrement « faire du noir »,« broyer du noir » pour dire « se livrer à des pensées, des réflexions tristes ». La couleur noire est traditionnellement associée dans le monde occidental au chagrin, au deuil. Dans la théorie des humeurs, héritée de l'Antiquité, la bile noire produite par la rate, spleen en anglais, est associée à la mélancolie. Par ailleurs, le verbe « broyer » s'applique concrètement à la préparation des couleurs par les peintres. On broie, c'est-à-dire qu'on écrase longuement sur le marbre ou le porphyre avec une pierre des pigments que l'on mélange avec de l'huile ou de l'eau sur la palette. Pour parler d'un mauvais peintre, on utilise la périphrase « un broyeur d'ocre ». C'est donc à partir de cette pratique d'atelier que s'est forgée l'expression « broyer du noir » que l'on utilise toujours. « Broyer du noir » signifiait à l'origine peindre un tableau sombre ou sur un sujet triste, déprimant. Une seconde image est venue se surimposer sur cette métaphore. Broyer signifie en effet triturer, malaxer dans l'esprit des idées mélancoliques. Le verbe est ainsi associé au tourment, à la souffrance. Je laisserai le mot de la fin à Joël Henry qui écrit dans Péché mortel « Pénélope était partie broyée du noir au bord de la Grande Bleue au Cap-Vert ».
0: Eh bien, merci beaucoup Alexandra de nous avoir accompagnés tout au long de cette série estivale et de nous avoir dévoilé l'origine et le sens de ces expressions françaises. C'était absolument passionnant. Nous espérons, chères auditrices, chers auditeurs, que ces expressions n'ont désormais plus de secret pour vous et que vous les emploierez avec un nouveau regard. Au revoir Alexandra, belle fin d'été et peut-être à bientôt, qui sait ?
8: Au revoir.

0: Tu également, Gianni, ce fut un véritable plaisir de partager ces matinales avec toi, dans la bonne humeur et avec cette complicité qui fait le charme de la radio.
1: Merci Christian, ça a été également un véritable plaisir de partager ces moments avec toi pendant 3 semaines et accompagner les gens chaque matin sur Liberté FM.
0: Je vous rappelle que toutes les chroniques de l'été restent disponibles en podcast sur le site de Liberté FM. N'hésitez pas à les retrouver ou à les faire découvrir autour de vous. Un grand merci à tous nos chroniqueurs, Stéphane, Bruno, Alain, Gilles, Natacha, Monique, Louis, Florent et Alexandra. L'information continue bien sûr sur votre radio avec le prochain journal à midi et dès lundi matin, vous retrouverez Pascal Gadou qui reprendra les commandes de votre matinale. Passez un excellent week-end et très belle continuation dans votre été et surtout, prenez soin de vous.

Eh oui, il faut rigoler un petit peu, alors coucou, me revoilou. Il est 9h30, à quelques secondes près. C'est donc l'heure de la chronique déjantée du Patou, qui rit de tout, ou presque, en direct, dans les studios de Radio Libre, en Périgord, la radio que l'on adore. Conséquences des incendies pour les médias. Du coup, le détroit d'Ormuz, les exploits cyclothymiques de Donald, la hargne de Vladimir le Teigneux, les prouesses destructrices de Benjamin l'Exterminateur et autres actualités distrayantes sont passées à l'as. Les efforts de nos valeureux pompiers font la une, à juste titre. Les malheureux ne doivent guère chômer et doivent faire avec le matériel qui manque. Et les effectifs sûrement insuffisants pour leurs lourdes tâches. Heureusement, des ministres, des préfets se déplacent. Et cet encouragement doit leur apporter soutien et réconfort, sans nul doute. Un ancien premier ministre avait cru bon de différer la commande de deux canadaires, estimant que ça pouvait attendre. On n'avait pas les moyens. On a préféré tirer des feux d'artifice et investir dans d'autres domaines. Le souci, c'est que les dégâts occasionnés sont sans commune mesure avec le coût de deux canadaires dont on a cru bon se passer. Des milliers d'hectares sont détruits, des forêts, une biodiversité, des bâtiments, des emplois, bien sûr. Ça va en générer d'autres pour réparer, mais beaucoup de dégâts ne seront pas réparables. Les arbres, la faune, tout ça ne se refabrique pas sans un délai qu'en 5 ans. Alors, l'année prochaine, il faudra élire notre président, puis des députés. Parmi ceux qui sont déjà en train de se bouffer le nez sur l'air de « si ça avait été moi, jamais de choses pareilles n'auraient pu arriver ». On est prié de décroire. Espérons, on peut rêver, que les électeurs citoyens auront assez de mémoire au moment de passer devant les urnes. Écoutons bien dès maintenant les discours et autres interviews des vedettes politiques, quelle que soit la bannière sous laquelle ils s'abritent. Mémorisons bien tout ça. Remember. Et voilà, c'était le billet hebdomadaire de l'humoristorien périgordin Marc Anciel, et on le remercie. V'là les actus. Dans les années 80, l'indice de reproduction, dit aussi de fécondité, était en France de 2,6 enfants par foyer. Coluche avait plaisanté en indiquant que lui, il n'en avait que deux, car il n'avait pas trouvé la virgule. Aujourd'hui, selon les dernières données fournies par l'INSEE, cet indice n'est plus que de 1,56. Et pourtant, TF1 persiste à nous présenter la série bétifiante « Famille nombreuse » sponsorisée par l'Église catholique pour nous faire croire l'inverse. Bon. De fait, si cet indice continue à baisser, je plains nos enfants et petits-enfants, car il n'y aura plus personne pour payer leur retraite. Connaissez-vous le territoire de Belfort, petit département français, situé à l'est, coincé entre la Haute-Saône, le Doubs et le Haut-Rhin, et, qui plus est, frontalier de la Suisse? Eh bien, dommage, car il demande à être connu, surtout en cette période de canicule. Figurez-vous qu'il existe une commune là-bas qui répond au nom de Fray, comme Fray, F-R-A-I-S, et qui y fait toujours frais, car entouré de 6 étangs et bordé par une rivière. Le maire dit qu'il n'a pas besoin de clim dans sa mairie, car le vent est frais. Même qu'en cas de nécessité, il peut volontiers y accueillir ses collègues de la commune voisine qui se trouve à 20 km et qui se nomme Chaux, C-H-A-U-X. Incroyable, non? Si Raymond DeVos avait su cela, je suis sûr qu'il en aurait fait une belle histoire farfelue. Et voilà la pause musicale. Alors, il fête ses 43 ans cette semaine, c'est donc plus un tout jeune chanteur, mais il continue d'assurer sans problème avec cette voix étonnante. Découvert lors de l'émission Nouvelle Star en 2006, il s'agit de Christophe Willem. Bien sûr, alors, on écoute son dernier tube intitulé Système, sorti en mai dernier. Musique.

Eh bien, merci Christophe et à bientôt quelque part ou ailleurs. Et sans autre transition, voici le moment du contre-pé. La semaine dernière, je vous proposais quelques contrepèteries incendiaires. Ouverture de la chasse, attention aux coups de feu. Et il faut inverser le C de coup et le F de feu. Le cuisinier a un canard sur le feu. Et il faut inverser le N de canard et le F de feu. Mais faites donc un feu de poutre. Il faut inverser le F de feu et le P de poutre. Ils n'avaient que de vieilles caisses pour animer leur feu. Inversion du C de caisse et le F de feu. Et enfin, la NES a le feu au derrière. Inversion du N de ANES avec le F de feu. Aujourd'hui, quelques contrepèteries géographiques relevées dans un groupe spécifique qui sévit sur Facebook. On peut vider des bars jusqu'à l'Aude. On peut vider des bars jusqu'à l'Aude. La crème du Gard est douteuse. La crème du Gard est douteuse. Évitez de piler entre les deux Sèvres. Évitez de piler entre les deux Sèvres. Il est interdit de choir dans l'Allier. Il est interdit de choir dans l'Allier. Mon vieux car est toujours dans le Doubs. Mon vieux car est toujours dans le Doubs. Les indices, la semaine prochaine, bien sûr. Et c'est la minute blague. Alors en fait, je profite de cette rubrique pour partager une annonce émise par une copine. Écoutez bien, car cela pourrait peut-être intéresser certaines auditrices. Mon fiancé n'apprécie pas du tout mon chien. Et c'est pour cette raison que je lance cet appel. C'est un pur race, il est tatoué et vacciné. Il a partagé ma vie durant 2 ans. Il adore les jouets, même s'il n'a pas toutes les bases en éducation. Poil court, mais nécessite de l'entretien, tout spécialement ceux du torse. Il aime bien qu'on les lui tonde. Il aboie souvent, surtout la nuit, mais a l'habitude de me réveiller après très tôt le matin. Il est très délicat pour ce qui est de la nourriture. Il n'aime que la nourriture de marque, la plus chère. Malheureusement, il ne vous fait pas la fête lorsque vous rentrez le soir à la maison. Il n'est pas très câlin lorsque vous êtes un peu déprimé. Habituellement, il ne mord pas, mais il est souvent de mauvais poil et il grogne facilement. Alors voilà, si vous connaissez quelqu'un qui serait intéressé par mon fiancé, âgé de 40 ans, égoïste, tordu et borné, s'il vous plaît, qu'il vienne le prendre plus vite, car je ne le supporte plus. Mon chien et moi voulons lui trouver un nouveau foyer où il sera peut-être plus heureux. Frais d'adoption, néant, je le donne. Voilà les petits loups, c'est fini pour aujourd'hui. N'oubliez pas

vous pouvez me réécouter vendredi à 15h30 et samedi à 9h30. À la technique, c'était Yanis et je le remercie. Quoi faire en cette fin de semaine? Alors, les principaux rendez-vous en Dordogne pour ce week-end, des 8 et 9 août 2026, incluent par exemple la fin du Beaucé Festival à Beaucé, entre Mussidan et Bergerac, la clôture du Festival des Arts et des Mets au Lardin Saint-Lazare, quelques accablures de terrasson, ainsi que les animations du célèbre Festival du Périgord Noir à Montignac. Bien entendu, en jetant un œil sur l'agenda des manifestations via votre navigateur Internet préféré, vous trouverez certainement d'autres idées de sorties intéressantes. Quant à moi, en attendant de vous retrouver la semaine prochaine sur RLP, je vous délivre le petit message habituel. Salut les copains, salut mes poules, vive nous et restez au frais.

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1: Bonjour à tous, c'est Gianni, on se retrouve pour vos idées de sortie. Tous les vendredis de juillet et août, la charrette gourmande marché festive à la place d'Albret de Brantôme en Périgord de 17h à 23h et a lieu aussi la 9e foire au vin le 8 et 9 août au Jardin des Moines. Renseignements au 06 13 28 44 33. Samedi 8 août à 20h45 à Mansignac, méga loto, c'est 10€ par personne, le carton à volonté. C'est animé par Lionel et organisé par l'association Les Amis du Pain, avec de nombreux lots à gagner comme deux fois une semaine pour Costa Brava pour 4 personnes et bien d'autres lots à Corse, avec bien sûr restauration sur place. Samedi 8 août, marché gourmand à la base loisirs Chando à Montpont. C'est organisé par le Montpont Ménesplé Football Club avec des tubes des années 80, 90, 2000 et un DJ en deuxième partie. C'est à 19h avec food truck, buvette et animation sur place et bien sûr restauration sur place. Dimanche 9 août à la place de l'église de Saint-Méard-de-Drône, marché de producteurs de 8h30 à 12h30 avec rougaille de saucisses à emporter. Réservation recommandée au 05 53 50 07 94. Dimanche 9 août à 20h30, méga loto à Mansignac, c'est 10€ par personne, le carton à volonté, c'est organisé par l'association Les Amis du Pain et animé par Lionel, avec de nombreux lots à gagner comme 6 chariots garnis, 6 cartes cadeaux 200€ et d'autres lots à corps, avec bien sûr restauration sur place. Vendredi 14 août à Mansignac à 20h45, méga loto organisé par l'association Les Amis du Pain et animé par Lionel, c'est 15€ par personne le carton à volonté ou 10€ la plaque de 6 avec de nombreux lots à gagner comme une machine à glace, un aspirateur robot, un four à pizza garni et bien d'autres lots à corps. Il y a bien sûr restauration sur place. Dimanche 16 août à Mansignac à 20h30, méga loto organisé par l'association Les Amis du Pain et animé par Lionel, c'est 10€ par personne le carton à volonté avec bien sûr de nombreux lots à gagner comme une tondeuse robot, 6 chariots garnis et bien d'autres lots à corps. Avec bien sûr restauration sur place, frites, kebabs, burgers, buvettes, pâtisseries et glaces. Chaque mardi du mois de juillet et du mois août, les festines de 18h30 à 23h30, c'est un marché gourmand musical avec des soirées à différents thèmes musicaux avec DJ et artistes chaque mardi. Et voilà, c'était vos idées de sortie. Vous pourrez retrouver toutes ces informations sur le site de Liberté FM. Et si vous aussi vous organisez une manifestation et que vous souhaitez la faire diffuser sur nos antennes, c'est à contact@libertefm.fr. Sur ce, moi je vous souhaite de passer une agréable journée.

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0: Bonjour à toutes et bonjour à tous et bienvenue dans votre rendez-vous hebdomadaire, votre émission Souvenir, Souvenir. Fabien avec vous et aujourd'hui pour ce vendredi 7 août, je suis à l'EHPAD de Tocane, les Trémolades, avec une équipe tout en féminin. Ginette, Lucienne, Liliane et René, comment allez-vous?
1: Ça va.
0: Au mieux que possible, comme on a dit.
1: Voilà, hein. Le mieux possible.
0: Bon, et pour vous accompagner de l'équipe des Trémolades, Christelle. Comment ça va, Christelle?
2: Ça va, merci.
0: Alors, aujourd'hui, on se retrouve sur la thématique des fêtes de village. Mais avant toute chose, je vous ai préparé un petit éphéméride pour ce vendredi 7 août 2026. Est-ce que vous connaissez la Sainte du jour?
1: Non.
0: Eh bien, le 7 août, c'est la Saint Gaétan. Gaétan, au XVIe siècle, il travailla à la réforme de l'Église d'Italie pour préserver son pays des protestants. Il mourut à Naples en 1547, étendu sur la cendre, demandant au Christ d'éprouver les souffrances du crucifiement. Saint Gaétan. Mais c'est également la Saint Albert, la Saint Donna ou encore la Saint Victrice de Rouen.
1: De
0: vous
1: Rouen?
0: M'en direz-t-on? Oui, oui, oui. Saint Victrice de Rouen.
3: Parce que je suis née à Rouen.
0: Eh ben voilà, un petit clin d'œil pour Ginette. Alors, le 7 août, il y a des saints, mais il y a également les naissances des personnes célèbres. Alors, on va commencer en 1921. C'est un peu loin. C'est la naissance de Hespanita Cortez. C'est une actrice française. Elle a joué dans Monsieur Taxi en 52 ou encore Méfiez-vous des blondes en 1950. En 1927. Alors, c'est la naissance d'un auteur, compositeur, parolier français. Son nom ne va peut-être rien vous dire. Il s'agit de Gilles Thibault. Ça vous dit quelque chose, Gilles Thibault? Non point? Eh bien, je vais vous faire écouter un titre qu'il a écrit. Et là, ça va vous dire un peu plus. Est-ce que vous êtes prête?
1: Oui.
0: Alors, une chanson écrite par notre cher parolier. Je vous fais écouter un extrait.

0: reconnu la chanson.
1: Comme d'habitude.
0: Comme d'habitude, de Claude François, effectivement. Et donc, notre cher Gilles Thibault a écrit cette chanson, comme d'habitude. Voilà. Il est né le 7 août 1930, 1927, pardon. Donc, c'était la naissance de Gilles Thibault.

0: en 1931. Alors, le nom d'origine est un peu dur à dire. C'est Charles Olejnikzak, que l'on appelait Charlie Oleg. Est-ce que ça vous dit quelque chose ? Charlie Oleg, il est musicien, pianiste, organiste, compositeur, chef d'orchestre et animateur de télévision. Il est connu surtout parce qu'il a co-animé Tournée Manège. Vous vous souvenez un peu de Tournée Manège ?
1: Oui.
0: Il y avait des plans sur le manège avec les couples et il y avait un monsieur qui jouait. C'est Charlie Oleg. Voilà. En 1932, eh bien, c'est la naissance d'un acteur franco-belge. Il s'agit de Fernand Guillot. On a pu l'apercevoir non seulement au cinéma, mais aussi au théâtre, ainsi qu'à la télé avec des apparitions dans des séries comme Les Enquêtes du commissaire Négret ou encore dans Julie Lescaut. Fernand Guillot, au total, il avait à son actif plus de 200 films. Alors, films, pièces et séries confondues, hein. Mais un sacré parcours. Ensuite, en 1938, c'est la naissance de Louis-Henri-Marie Chitli, dit Louis Chitli. C'est un médecin français. Il est fondateur des Médecins sans frontières en 71, avec entre autres Bernard Kouchner. Il est paysan, cinéaste, écrivain et défenseur de la langue alsacienne. Donc, on l'appelait Louis Chitli. Et pour terminer avec les naissances des célébrités, le 7 août 1962, c'est la naissance de Bruno Pelletier. Est-ce que ça vous dit quelque chose ? Christelle dit oui. Alors, Bruno Pelletier, il est chanteur et acteur canadien. Il s'est fait connaître... Il a chanté Le Temps des cathédrales.
2: Ah ouais.
0: Dans la comédie musicale Notre-Dame de Paris. Il est venu. Voilà. Je vais pas vous faire toute la chanson, mais Bruno Pelletier. Il est né le 7 août 1962. Et voici donc pour les naissances de nos célébrités. Alors, après les naissances des célébrités, est-ce que vous vous souvenez de quoi on va parler ?
1: Fête de village.
2: Fête de village.
0: On va parler avant tout de vos actualités, les actualités de l'EHPAD.
2: Ah.
0: Qu'est-ce que vous avez fait ? On s'est pas vu depuis un mois et qu'est-ce que vous allez faire ? Alors Christelle, tu nous en dis un peu plus ?
3: Oui. Alors le mois de juillet, on va dire que ça a été un très calme avec la canicule.
0: C'est ça. Vous aviez peut-être planifié des sorties ou pas du tout ?
3: Alors, il y a eu les sorties café, mais on a fait ça sur les matins.
0: Voilà.
3: Voilà. Le 2 juillet, on a fait les 101 ans d'une résidente.
0: Super.
3: Voilà, avec goûter, orchestre, champagne.
0: Vous vous en souvenez de l'anniversaire ?
1: Oui.
0: Les 101 ans ?
1: Je ne me rappelle pas.
3: Je ne sais plus.
0: Donc, une grande fête avec du champagne, goûter.
1: Je crois que je suis pas allée, je sais pas pourquoi, mais...
0: Et donc, un orchestre carrément qui est venu?
3: Oui.
0: C'était quoi comme orchestre?
3: C'était... Pas un orchestre, c'était un monsieur, je crois, qui jouait du
0: synthé. Du clavier?
3: Ouais, voilà, du clavier.
0: D'accord.
3: Voilà. Non, je suis en train de réfléchir. C'était l'orchestre Beau Rivage.
0: D'accord.
3: Voilà, c'est maintenant que je...
0: Donc il y avait bien un orchestre, hein, c'était pas ça, le monsieur seul. D'accord.
3: Ensuite, il y a eu le banquet des Trémolades le 22 juillet sur le thème du Périgord.
0: Ah, qu'est-ce que vous avez mangé ? Vous vous souvenez ?
2: Ah, pas du tout. Bon.
0: Tous les mois, vous avez votre repas à thème. Et vous avez été sur le thème du Périgord.
1: C'est pas le Tourin Blanchi qu'il y a eu ?
0: Tourin blanchi, quoi d'autre ?
3: Ensuite.
0: Il y a bien eu du confit ou du canard, en tout cas.
2: Ouais, du café, du canard.
3: Il y a eu du cabécou sur des toasts grillés.
1: Oui.
3: Voilà.
1: Ouais.
3: Des cuisses de canard confit.
1: Voilà.
3: Avec des pommes de terre salardaises. Voilà. Et un gâteau.
1: Le miyasu. Voilà. Oui, moi je dis le miyasu parce que mon mari disait.
0: Ah bon?
3: Oui.
0: Ah, moi j'appelle ça le Mia.
3: Ah oui.
0: Miyasu, je connaissais pas.
1: Oui,
3: je sais,
1: on disait Miyasu.
3: Voilà.
1: Mon mari disait Miyasu.
3: Oui. Et après, ben, on leur mettait. l'été, les après-midi, le Tour de France.
0: Ah, vous avez regardé un peu le Tour de France?
1: Oh, oui.
0: Ah, oui. Oui. Ah, ben, bah, super.
3: Voilà.
0: Et là, c'est le Tour de France féminin, non, en ce moment?
3: Oui.
0: Mais, mon parrain m'a dit que c'était pas top.
2: Ah bon?
0: Il avait pas l'air convaincu. Bon. En tout cas, le Tour de France, ça vous a plu?
1: Bon, moi, j'aime bien, mais le Tour de France des femmes, ça me motive pas du tout.
0: Ah ouais?
1: Non.
0: Bon, ben voilà. Alors, le Tour de France, et quoi d'autre?
3: Et là, on est sur la préparation de la décoration pour les 40 ans.
0: Pour les 40 ans.
3: De la maison de retraite.
0: J'ai vu à l'entrée un magnifique petit panneau qui nous explique que les trémolades, c'est depuis 86. C'est bien ça?
3: Oui.
0: 1986-2026. Et donc, le vendredi 18 septembre, à partir de 14h, nous sommes tous invités pour une après-midi festive rythmée par la musique, les jeux, la bonne humeur et accompagnée par de très bonnes gourmandises. Donc, pour organiser au mieux l'événement, il sera toujours bon de s'inscrire auprès de l'accueil. Auprès de l'accueil. Et tu peux nous rappeler le numéro de téléphone? Je l'ai dans mon appareil.
3: Je l'ai en tête.
0: Je vais le dire. Donc voilà, pour pouvoir s'inscrire tranquillement.
1: Je l'ai sur mon portable, mais je sais pas.
0: Oh, mais je l'ai là. C'est le 05 53 92 42 50. Donc les pas de les trémolades. Après, on peut regarder sur le bottin, on trouve le numéro.
3: Oui.
0: Hein.
3: Oui.
0: Voilà, mais c'est une journée, une après-midi festive ouverte à toutes et à tous. Donc, c'est toujours sympa de venir faire une visite et puis fêter ça en grande pompe. Mais en effet, vaut mieux s'inscrire, pas que vous soyez submergé par la foule en délire.
3: C'est ça.
0: Mais 40 ans, ça se fête quand même.
2: Bien sûr.
0: Alors, super. Et quoi d'autre alors? En activité à venir, il y a un petit programme ou pas?
3: Sur le mois d'août, y a un repas à thème aussi.
0: Tu as la thématique?
3: Je crois que c'est sur l'Espagne.
2: Sur l'Espagne, oui.
0: Ah.
3: Sur l'Espagne.
0: Ça va être sympa.
3: Mais moi, je serai en congé, donc du coup.
0: D'accord. Voilà. Et là, oui. Mais j'imagine que sur l'été, les animations, bon, c'est comme partout, vous restez plutôt,
3: On reste au frais, on fait des activités voilà. Mémoire, de mots, de, voilà. On reste très.
0: Vous jouez, l'auto-belote un petit peu ou pas?
3: Non.
0: Pas plus que
3: non,
0: ça.
3: Pas plus que ça, non.
0: Donc il y aura encore les sorties oui. Du matin.
3: Oui.
0: Voilà.
3: Oui.
0: Et en planification, rien de spécial,
3: non,
0: pas
3: non.
0: Une sortie.
3: Non.
0: Voilà, vaut mieux rester au frais. Et comment ça se passe les journées alors dans vos histoires d'activité au quotidien? Vous faites quoi de vos journées, René?
2: Oh. Moi, je regarde la télé.
0: La télé?
1: C'est ce que j'allais dire.
0: Lucienne, voilà. Vous faites quoi de la journée?
2: On discute ensemble.
0: Des discussions? Liliane?
4: Je dors.
0: Dodo? Repos? Bon, mais pas toute la journée.
4: Presque.
0: Presque? Mais c'est bien, faut se reposer aussi.
4: Presque.
0: Super. Bon, écoutez, on a fait le tour un peu des actualités.
3: Oui. Oui.
0: Ah, alors,
3: c'est très calme.
0: C'est très calme, oui. Mais c'est normal, c'est l'été, il fait chaud, c'est pas forcément le moment de bouger, il vaut mieux faire attention à rester au frais et à prendre soin de soi. Alors écoutez, ben on va faire une petite pause musicale. J'ai choisi une chanson. Est-ce que vous connaissez le Club Dorothée? Le Club Dorothée.
1: J'ai entendu parler.
0: Quand mais... même. C'était c'est ma génération, celle de Christelle, hein. C'était ce qu'on avait les émissions pour enfants. Ah, au début c'était sur Antenne 2, après c'est passé sur TF1,
3: oui.
0: Je crois.
3: Oui.
0: Et le Club Dorothée, à un moment donné, ils avaient intégré un groupe de musiciens qui faisaient les musiques de l'émission, quoi. C'était les Musclés. Et les Musclés, ils ont sorti une chanson qui s'appelle La fête au village. Donc, parfaitement dans notre thématique. Donc, écoutez, je vais vous la faire découvrir. Nous, on va la réécouter. Ça va nous rappeler des souvenirs d'enfance. Et on se retrouve dans un instant sur Liberté FM.

0: Muscler la fête au village. Alors, j'ai l'impression que ça vous a pas trop passionné, la chanson, hein. Ah, vous me rassurez.
1: L'air dit quelque chose, c'est vrai, on a dû l'entendre.
0: C'est sorti dans les années, oh, je sais pas trop bien, 90, je pense.
1: Ah ben,
0: en tout cas, Christelle et moi, on était à fond, là. Ça nous a renvoyé 30 ans en arrière, enfin, c'est, 35 ans.
1: Mais ça me disait quelque chose, cette terre.
0: Voilà. Donc, c'est les musclés, la fête au village. Vous avez découvert. On est de retour sur Liberté FM, toujours à l'EHPAD Les Trémolades, toujours Fabien avec vous. Et pour ce 7 août, on se retrouve sur la thématique des fêtes de village. Alors les fêtes de village, c'est quand même le cœur battant de nos campagnes, hein. Pendant des siècles, les fêtes de village ont rythmé la vie de nos campagnes. Bien avant la télévision, hein, internet, les téléphones portables, les fêtes de village étaient les grands rendez-vous de l'année. On les attendait parfois pendant des mois, on les préparait. C'était l'occasion de se retrouver entre voisins, famille, rencontrer de nouvelles personnes aussi, et bien souvent de tomber amoureux. Hein, on connaît pas mal d'histoires de rencontres sur les fêtes de village. Autrefois, chaque village avait sa fête patronale, souvent liée au saint protecteur de la commune ou à la fin des récoltes. Les rues se remplissaient de guirlandes, les places accueillaient des manèges, des stands de tir, des loteries, des baraques de confiserie. L'odeur des gaufres, les chichis ou encore les marrons grillés flottaient dans l'air. C'était un moment riche de sens, et puis il y avait l'accordéon qui faisait danser les couples jusque tard la nuit. Les enfants économisaient parfois toute l'année pour pouvoir profiter de quelques tours de manège. Les jeunes se donnaient rendez-vous au bal populaire où un simple regard pouvait changer une vie. Les anciens racontaient leurs histoires à l'ombre des platanes pendant que les parties de pétanque animaient la place du village. On jouait à la pétanque chez nous aussi.
2: Oui.
0: Ces fêtes, c'était aussi l'occasion de mettre à l'honneur les savoir-faire locaux. Les agriculteurs, les artisans, les éleveurs ou les associations présentaient leur travail avec fierté. On partageait un repas, un verre ou une chanson. Chacun participait à sa manière et la fête appartenait à tout le monde. Aujourd'hui, beaucoup de ces traditions existent encore. J'ai envie de dire qu'elles reviennent au goût du jour. Les fêtes de village ont évolué. Les orchestres côtoient désormais des groupes de rock'n'roll ou encore des DJ. Les feux d'artifice illuminent les soirées d'été quand c'est autorisé. Les marchés gourmands mettent en avant les producteurs locaux, les associations et continuent de faire vivre ces moments de convivialité. Malgré les changements, l'esprit reste souvent le même. C'est se retrouver, partager, créer des souvenirs et c'est vraiment un endroit qui crée du lien. Pour l'avenir, ces fêtes représentent un patrimoine précieux. Elle rappelle que la bonne humeur ne dépend pas toujours des grandes choses, mais souvent de moments simples passés ensemble. Donc, vous, quel souvenir avez-vous de ces fêtes de village? Parce que vous les avez connues. Alors, Ginette, dans votre région, un peu plus dans le Grand Nord, vous les avez connues, enfant, les fêtes de village?
1: Pas vraiment. Pas vraiment, je me rappelle plus.
0: Après mariage, vous alliez dans des fêtes de village, peut-être, non? Et vous étiez dans des villes aussi, hein?
1: Eh oui.
0: C'était peut-être différent.
1: Oui.
0: Parce que Lucienne, nous, dans nos coins, il y a toujours eu des fêtes de village.
2: Il y a toujours eu des fêtes de village, oui.
0: Alors, ce qui est intéressant de voir, c'est qu'aujourd'hui, les fêtes de village, on les connaît quasiment que en été.
2: Voilà.
0: Hein?
2: Voilà,
0: voilà. Alors qu'autrefois, c'était pas qu'en été.
2: Ah oui. Même n'importe quel moment.
0: À n'importe quel moment, c'était une occasion quand même.
2: Voilà.
0: Hein? Et Liliane, vous étiez plus sur Périgueux. Est-ce qu'il y avait des fêtes à Périgueux comme ça, des fêtes de...
3: Fêtes de quartier.
0: De quartier? Et c'était, il y avait des périodes en particulier ou bien?
3: Non. Non, c'était de telle date à telle date, c'est tous les ans la même date.
0: Et qu'est-ce qui se passait dans ces fêtes de quartier?
3: Sûrement comme dans les villages, hein. Il y avait des manèges, il y avait des confiseries, il y avait...
0: Nous, on avait des manèges, Lucienne, dans le coin?
2: Et je vois pas.
0: Parce que je crois que chez nous, il n'y avait pas trop les manèges. Hein, René? Les fêtes de village, vous les avez connues dans la région?
2: Oui.
0: Alors, est-ce qu'il y avait des manèges dans les fêtes de village?
2: Bon, il y avait, oui, un manège.
0: C'était quoi comme genre de manège?
2: Un petit manège pour les petits.
1: Pour les petits.
0: Comme des petits carrousels, en
2: voilà,
0: fait.
2: Voilà, pour les petits enfants.
0: D'accord. Et vous l'avez connu, le manège, qui fonctionnait à vélo?
2: Oui. Enfin, moi, je l'ai connu, mais...
0: Ah, ouais. Christelle, elle fait les yeux ronds.
3: Vous êtes tourné avec vélo?
0: En fait, au central du manège, tu vois comment c'est fait un carrousel?
4: Oui, oui.
0: Ça tourne, il y a les chevaux qui tournent, on s'installe dessus. Et au central, tu as remarqué que ça fait comme une cabine, une tour au centre?
4: Oui, oui.
0: Et ben, à l'époque, il y avait un vélo au centre de cette tour et c'était le monsieur du manège qui pédalait.
4: D'accord.
0: Il n'y avait pas forcément la facilité d'électricité comme on a aujourd'hui.
2: Pas.
0: Ah. Il y avait le monsieur au milieu qui pédalait et ça faisait tourner le manège.
2: Ah oui, voilà.
0: Les carrousels tournaient comme ça.
2: Oui.
0: Et alors, René, vous étiez dans quel coin, vous?
2: J'étais à Chapdeuil, là.
0: À Chapdeuil. Et donc, il y avait une fête tous les ans?
2: Tous les ans.
0: C'était quoi, la fête de Chapdeuil?
2: C'était au mois d'août.
0: Au mois d'août?
2: Oui.
0: D'accord.
2: Le jour, je ne sais plus. Hein.
0: C'est déjà bien de se souvenir que c'était en août.
2: Oui.
0: Est-ce que vous aviez des fêtes en hiver avec les marrons?
2: Non,
0: y avait pas
2: spécialement,
0: ça
2: non. Les gens les veillaient chez les
0: Alésotes.
2: Voilà.
0: Mais il n'y avait pas forcément un rendez-vous en hiver?
2: Non.
0: Liliane, vous en avez connu des fêtes en hiver?
3: Non.
0: Non. Et Lucienne?
2: Non. C'était quand même du manège en hiver.
0: Ah, il y avait quand même quelque chose.
2: Il y avait quelques manèges à
0: l'arrière. À la Noël, peut-être, ou...
2: Oui, les fêtes, oui, voilà, les fêtes principales.
0: Voilà, d'accord. Alors, Ginette, à l'âge adulte, vous êtes allée dans des fêtes de village ou pas?
1: J'ai pas souvenance, non.
0: Parce que dans le Nord, c'est beaucoup les marchés de Noël, peut-être. Après, Rouen, je sais pas bien, mais...
1: J'ai pas souvenance, moi.
0: Pas plus
1: non.
0: Que ça? Et en retraite, vous y êtes allée dans les fêtes de village? Les marchés gourmands, quand vous êtes arrivé dans la région?
1: À Périgueux, peut-être, il y avait des fêtes, mais je ne me souviens pas.
0: Pas plus que
1: vraiment,
0: ça?
1: Non, non.
0: Alors, qu'est-ce qu'on retrouvait à la fête? On a dit, bon, il y avait un manège, il y avait des confiseries.
2: Oui.
0: Et quoi d'autre?
1: Ah ben, la fête à Saint-Georges, il y avait des chichis.
0: Il y avait des chichis, et comme le dit René, il y avait des...
2: Les balles.
0: Les balles.
2: Ah oui, les balles, oui.
0: Les balles. Est-ce qu'il n'y en a pas une de vous qui a rencontré son mari au bal?
1: Ah non.
0: Non?
2: Non.
0: Bon, parce qu'il y a, c'est à Montpon, je crois, il y a une dame qui a rencontré son mari au bal.
2: Ah oui, ça m'étonne pas.
0: Ouais. Il y avait, vous avez connu des gens qui se sont rencontrés au bal?
2: Enfin, à Toucane, moi je dansais à Toucane, bien sûr, je dansais avec mon mari, mais j'avais connu quand même avant, alors.
0: Ah, donc après le mariage, vous alliez encore dans les fêtes?
2: Ah oui, on allait aux fêtes, après le mariage, oui.
0: Et quand vous étiez enfant, vous y alliez aux fêtes de village?
2: Oui, quelquefois, oui.
0: Avec, comment ça se passait? Avec les parents ou bien?
2: Avec les parents, oui. C'était plus sévère qu'aujourd'hui.
0: Aïe.
2: Et avec les parents, oui.
0: Vous y alliez avec vos parents aussi, René?
2: Oui, on allait au bal, mais les parents étaient derrière qui nous entendaient.
0: Ils surveillaient. Ils surveillaient.
2: Oui.
0: Et Liliane, vous en avez des souvenirs de fête ou pas?
3: Pas de bal, toujours.
0: Pas de bal?
3: Non, j'ai jamais été au bal.
0: À l'âge adulte non plus?
3: Non.
0: Ah ben, on va devoir organiser un bal au Trémolade.
3: Oui, alors là, ce sera la cata.
0: Ben non, pourquoi?
3: Je ne sais pas danser.
0: Il y a un EHPAD comme ça à Saint-Olé, il y a un monsieur, on l'appelle Popeye. C'est un monsieur qui a fait toute sa vie... comment dire, un gars du coin, bon, il était chasseur, il était un peu sur des cultures, sur et puis ben quand il arrive en EHPAD, il s'est mis à danser. Il était jamais sorti à danser ou quoi. Et des fois, ils organisent, ils font venir un groupe ou quoi. Et à Saint-Dolé, ils sont très danses. Oui. Ah ben, il s'est découvert une passion. Et ben maintenant, à chaque fois qu'il y a un truc de danse, il danse. Donc, on sait jamais. On sait jamais.
3: Et moi, ça m'étonnerait.
0: Oh, et puis même en fauteuil, des fois, suffit de bouger les bras. Et alors, quoi d'autre comme souvenir de fête de village? Des fêtes précises, parce qu'on a une grande fête dans la région. C'est quoi notre plus grande fête?
1: La Félibré.
0: Ben, pardi, il y a 3 ans, c'était à, je crois, 3 ans à Tocane.
1: C'était à Tocane.
4: C'était à Tocane, oui.
0: Ah, il y a 3 ans, c'était à Tocane. Et, mais il n'y avait pas eu grand monde, hein. Enfin, moi, j'y étais allé, je crois, le premier ou deuxième jour, il n'y avait pas grand monde.
4: Bon. Moi, j'étais allé le dimanche et s'il y avait.
0: C'était rempli.
4: Oui. Une foule le dimanche.
0: Ouais, c'est par, ça dépend du moment où on arrive c'est et ça. Puis il y a les spectacles, les métiers d'antan. Vous y êtes déjà allé à la Félibré?
2: Oui.
0: Liliane?
3: Oui, à Périgueux.
0: À Périgueux? Oh là là, c'était quand vous en souvenez?
1: Je me rappelle plus quand est-ce que c'était à Périgueux.
3: Non, je m'en souviens pas.
1: J'avais des affiches. Mais je ne sais pas ce qu'elles sont devenues.
0: Et est-ce que vous avez déjà préparé la Félibré?
1: Ah non.
2: Non.
0: Non? Parce que c'est un moment, pendant un. Enfin, dès qu'on sait quel village accueille la Félibré, tout le monde au village commence à préparer des fleurs, des guirlandes.
1: Et, il n'y a pas très longtemps que c'était à Périgueux.
0: C'était pas si vieux que ça?
1: Il me semble que c'est pas si vieux que ça.
3: Je sais pas.
1: À Périgueux.
0: Et alors, on parle des stands, je dirais, qu'il y avait sur les fêtes de village, parce que même les stands de confiserie, aujourd'hui, vous avez dû voir des fêtes dernièrement, les stands de confiserie, c'est des bonbons qui sont faits à partir de gélatine avec du sucre. Mais qu'est-ce qu'il y avait comme confiserie quand vous étiez plus jeune?
1: Des beignets.
3: Les nougats.
1: Des beignets.
0: Les nougats.
3: Les nougats rouges.
2: Nougats, oui. Voilà.
1: Des nougats, du berlingot, voilà. Des berlingots.
0: Les berlingots. Mmh. Et est-ce que vous avez déjà vu comment on appelle le quand on je vais trouver mes mots, mais quand on fait la guimauve, vous les avez déjà vu faire ou pas? Et avec le grand.
2: Ça a un nom.
0: Ça a un nom.
2: Ouais.
0: Je vois ce que vous voulez. Et on fait pas le berlingot avec, mais enfin voilà, c'est la même pâte et qu'elle file comme elle tend, c'est une pâte, elle a une pâte et puis enfin elle ou il et puis il faut tendre la pâte et la retendre.
1: Je vois faire, mais je sais plus comment ça s'appelle.
0: Voilà, et bien on va retrouver.
3: Je faisais en public ça.
0: Mais c'est pas la guimauve.
3: Je sais pas.
0: Mais nos auditeurs, on fait travailler nos auditeurs en même temps. Donc il y avait ça. Est-ce qu'il y avait des pommes d'amour, ce genre de choses ou pas?
3: Oui.
1: Oui, c'est bon.
0: En campagne, on les avait aussi, les pommes d'amour? Les pommes sur lesquelles on met du sucre et qui sont toutes rouges. Voilà. Et les chouchous?
2: Ah ouais.
0: Les chouchous à la noix. Enfin, chez nous, on les fait à la noix. Mais ça se fait beaucoup avec les arachides, avec les cacahuètes. On les fait revenir dans le sucre et ça les caramélise autour. Vous avez pas connu ça?
1: Non, je connais pas.
0: Et comment ça s'organisait pour le repas? Qui est-ce qui préparait le repas de ces fêtes de village?
2: Tous ensemble. Les volontaires.
0: Il y avait des volontaires et tous ensemble on préparait le repas.
2: Ah oui.
0: Donc c'était pas du tout comme le marché gourmand aujourd'hui où on retrouve un boucher.
2: Non.
0: Rien à voir. D'accord. Et qu'est-ce que vous auriez d'autre comme souvenir alors? Il y a la Félibré. Il y a quoi d'autre comme fête dans le coin? Il y en a des fêtes très anciennes. Hein.
2: Moi, je me souviens des balles, c'est tout.
0: Des balles. Et si je vous dis Bertrick Buret?
1: Là.
0: Bertrick Buret.
2: Bertrick Buret? Oui. J'y suis jamais allé là-bas. Pas bien loin de Tocane. Mais...
0: Il y a la fête de la cagouille, je sais pas comment.
2: Ah ouais,
0: la
2: cagouille.
1: Moi, je ne
2: jamais suis allé.
0: Vous en mangez pas, des escargots? Mais c'est pas, vous n'avez pas goûté ma cuisine, Ginette.
1: Ah non, non, non, non, pas des escargots.
2: Ah si, c'est bon.
5: Et si, oui. C'est bon.
0: Vous en avez déjà entendu parler de cette grande fête?
2: Ah ouais.
0: Parce que ça monopolise, je sais pas combien de milliers de millions de cagouilles ils préparent. Et ça monopolise beaucoup de monde. Et ils préparent la fête de la cagouille, je crois que ça s'appelle comme ça. Hein.
2: Et c'est très bon.
0: Et c'est très bon. Et qu'est-ce qu'il y a d'autre à Ribérac? Est-ce que c'est à Ribérac même? Il y a une autre fête, une grande fête. Toujours autour de la nourriture. Avec un genre de champignon. Et puis des œufs. Ah. C'est où cette grande fête? L'omelette à la truffe. Ça vous dit quelque chose ou pas?
2: Non.
0: Christelle, c'est quoi cette histoire d'omelette à la truffe?
5: C'est sur le marché de Ribérac.
0: Et ils font des... Voilà.
5: C'est une matinée où ils font une omelette géante à la truffe.
2: Ah oui, voilà.
0: Eh, voilà.
1: J'en ai entendu parler.
5: Voilà.
0: Et c'est un grand rendez-vous, hein.
1: Entendu parler, oui.
0: Et alors, l'animation dans les campagnes, il y a une quarantaine d'années, c'était comment? Est-ce que c'était en été toutes les semaines? Est-ce que ça tournait de village en village? Est-ce que comment ça se passait au niveau de la fréquence?
2: C'était pas tout l'été.
0: Ça tournait de village en village.
2: Voilà, voilà.
0: Et à Périgueux, Liliane, il y avait beaucoup de fêtes comme ça?
3: Oui, mais fêtes de quartier.
0: Beaucoup de fêtes de quartier.
3: Il y a la fête de Saint-Martin, la fête du Toulon, la fête de Saint-Jean, fête par quartier.
0: Mais vous alliez y faire un tour à la fête quand même.
3: Oui,
0: si vous alliez pas au bal.
3: À ce moment-là, j'étais gamine, j'avais une vingtaine d'années peut-être. Mais comme j'avais des frères et des sœurs bien plus petits que moi, j'y allais pour amener mes frères et sœurs. C'était pas pour moi.
0: Mais vous profitiez quand même de l'ambiance.
3: Voilà.
0: D'accord. Et il faisait quoi? Il faisait du manège? Il faisait
3: des
0: quoi?
3: Manèges.
0: Des manèges?
3: Des manèges. Il était content.
0: Il y avait des stands de tir?
3: Oui.
0: Ah oui?
3: Oui.
0: On tirait peut-être sur des boîtes de conserve ou?
3: Peut-être, oui.
0: Qu'est-ce qu'il y a
3: avec
0: comme?
3: Les boîtes de conserve avec des balles faites, je sais pas quoi, là.
0: Voilà, remplies de sable.
3: Oui.
0: Ah, donc il y avait ces jeux-là où on les empile les unes, un peu comme un jeu de quilles, finalement.
3: Oui, les unes sur les autres et fallait les faire tomber.
0: Fallait les faire tomber. Il y avait quoi d'autre comme jeu ancien comme ça? C'est déjà... C'est loin, hein?
3: Oui, c'est un peu loin.
0: Alors, il y avait quand même le tir à la carabine?
3: Je sais pas, il devait y être, mais je sais pas.
0: Et les manèges?
2: Les manèges, oui.
0: Donc, alors, on venait, il y avait les manèges, les stands de confiserie, le repas et le bal.
2: Et le bal. Le c'est bal ça. Et les concours de pétanque aussi.
0: Le concours de pétanque.
2: Oui.
0: Et il gagnait quelque chose à la fin? Vous avouez, vous souvenez pas trop bien?
3: Les quilles.
0: Les quilles aussi?
3: Oui, les jeux de quilles.
0: Jeux de quilles. Et est-ce qu'il y avait des lotos? Le loto a toujours existé ou pas? Parce que pour moi, il a toujours existé. Mais
2: je ne sais plus si j'étais dans le temps ou récemment.
0: Les lotos, Liliane, à Périgueux?
3: Non, il n'y en avait pas à cette époque-là.
0: Il y en a. Ah, voilà! Et Ginette, dans le Nord, il y avait quoi comme petite fête, comme animation?
1: Je sais pas.
0: Bon, on va dire les marchés de Noël déjà.
1: J'ai pas souvenir.
0: Ouais.
1: Non.
0: Et Lucienne?
1: J'étais à Rouen, en ville carrément.
0: Ah voilà.
1: Alors, voilà. Oui.
0: Et Lucienne, dans la région, il y a maintenant beaucoup de lotos. Il y a quelques années en arrière, il y avait déjà des lotos?
2: Ben oui, il y en avait quelques-unes. Si, il y en avait quelques-unes. Dans l'année, il y en avait quelques-unes.
0: Ah voilà, ça restait quand même un rendez-vous un peu festif.
2: Voilà, voilà.
0: Et il n'y avait pas que le moment de la fête de village où il y avait les balles. Les balles, c'était sûrement beaucoup plus fréquent que maintenant.
2: Ah oui, il y avait des balles, c'est souvent.
0: C'est ça, hein? Parce qu'il y avait des salles de bal, hein, avec des beaux parquets.
2: Oui.
0: Et donc, est-ce que vous savez sur Tocane s'il y avait souvent des bals?
2: Aussi, il y en avait souvent.
0: Yeah. Ah oui?
2: Ah oui, sur Tocane, oui.
0: Voilà, donc il fallait venir à Tocane. Hein.
2: Voilà, et que maintenant, tout est terminé.
0: Ben, il y a les discothèques.
2: Voilà, voilà.
0: Les discothèques, c'est une autre ambiance, mais c'est la prolongation
2: voilà,
0: un
2: voilà,
0: peu,
2: voilà,
0: hein,
2: voilà.
0: Du bal. Bon, mais super. Ben, écoutez, on arrive bientôt à la fin de notre rendez-vous. Alors, on rappelle surtout l'anniversaire de l'EHPAD, qui a lieu le 18 septembre.
1: Oui, hein, c'est le jour de l'anniversaire de maman.
0: Ah ben, en plus, alors on va pas l'oublier.
1: Elle est plus de ce monde, hélas, mais...
0: De quelle année elle est?
1: Septembre, elle était.
0: De quelle année?
1: 1913.
0: Eh bien là, le 18 septembre, on fête les 40 ans de l'EHPAD, donc 1986-2026. C'est ouvert à toutes et à tous. Il est préférable, en effet, de réserver avant tout, hein, pour partager ce moment. C'est toute l'après-midi, c'est ça, Christelle?
5: Oui.
0: Toute l'après-midi. Et donc, pour réserver, on peut contacter le standard au 05 53 92 42 50. Donc, ben, ça permettra à nos auditeurs de venir. Soyez pas surpris si on dit qui c'est Ginette, qui c'est Liliane, qui c'est Lucienne, qui c'est René. Hein? Il y a votre fan club qui va venir le 18. Vous êtes prête?
3: Oui.
0: Pour accueillir les fans? Bon, vous allez signer des autographes si on vous les demande?
3: Oh, sûrement.
0: Ah ben attention, on rigole pas, hein, on est sur Liberté FM. Bon, il est venu le temps de se quitter et je vous ai préparé une chanson d'un titre très simple, c'est La Fête. Je vous remercie de votre accueil et je vous dis à bientôt.

0: Bonjour, quoi de beau à la télé pour cette soirée du 7 août sur TF1. Détox ta maison, 7 jours pour tout ranger. Magazine sur W9, enquête d'action présentée par Marie-Ange Casalta. Sur France 5, les routes de l'impossible. Série documentaire sur le thème Mongolie, les nomades des sommets. Au cœur des montagnes glacées de l'Altaï dans l'ouest de la Mongolie, suivez une transhumance de 120 km à travers la neige. Sur France 3, le gala de l'humour, juste pour rire, spectacle. Sur France 4, la fête de la Saint-Patrick et de la Bretagne, spectacle. La célébration du 15e anniversaire de la Saint-Patrick et de la Bretagne au Dôme de Paris. Pour l'occasion, de nombreux hommages et morceaux sont joués sur scène. Sur France 2, Capitaine Marlowe, série avec Corinne Maziero. Et puis sur M6, Miraculous, le film, film d'animation. Ladybug va devoir unir ses forces avec Chat Noir, le charismatique justicier masqué, pour affronter le papillon et sa horde de super-vilains qui menacent de détruire Paris. Très belle soirée telle à tous.
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Bonjour, bienvenue pour cette visite au cœur de l'été avec trois sujets comme nous en avons l'habitude. En première partie, l'histoire de Jean-Joseph Perrot, médecin, chirurgien français, d'exception d'ailleurs, né à Périgueux, sénateur également. Mais qui était le Périgourdin Jean-Joseph Perrot? Réponse dans la première partie de cette visite. Ensuite, un roman, La Damoiselle de Nontron, signé Dominique Villevégou. L'histoire débute pendant l'été 1696 dans la cité de Nontron. Et puis on terminera avec un autre livre, Les Gorilles du Général. En 1959, alors que les cercueils de jeunes appelés arrivent en nombre d'Algérie, les attentats se multiplient en métropole sous l'égide du FLN. Dans ce contexte politique délétère, le général de Gaulle est rappelé au pouvoir afin de résoudre la crise algérienne. Il devient alors l'un des dirigeants les plus menacés de la planète. Pour sa protection, il compte sur quatre hommes qui resteront tout au long de son mandat ses seuls gardes du corps. On les surnomme les gorilles du général. Mêlant l'intime à la grande histoire, Xavier Dorizon dresse le portrait de ces hommes dans ce roman dessiné avec Julien Tello. Nous les entendrons tout à l'heure. Mais tout d'abord, le patrimoine de la chanson française, une chanson de circonstance, Michel Genèse, les vacances au bord de la mer.

Jean-Joseph Perrault, né le 19 novembre 1843 à Périgueux, dans le faubourg de la Cité, au jardin Chambon, d'après les registres d'état civil, François Chambon fait toute sa carrière dans l'administration des finances, comme receveur de l'enregistrement, puis comme receveur général du département. Collectionneur d'antiquités gallo-romaines, il les rassemble sous la forme d'un musée dans son jardin acquis en 1821, connu également sous le nom de Dole de la Dîme, devenu en 1855 l'enclos des religieuses de Sainte-Marthe, où il se fait enterrer, aujourd'hui résidence des jardins d'Arcadie. C'est là qu'il passe son enfance. Son père, Jean, maître charpentier, franc-maçon, est originaire de Saint-Léon-sur-Vézère et sa mère, Léonard de Gaulet, de Périgueux. Son grand-père paternel est meunier à Aurillac et sa grand-mère, Marie Simon, sans profession. Tandis que son grand-père maternel, Joseph Gaulet, est jardinier à Périgueux, son épouse, Marie Lassaigne, femme au foyer. Ses parents, respectivement âgés de 38 et 18 ans, se hâtent de se marier 6 mois avant sa naissance, le 12 juin 1843. Il est l'aîné de 3 enfants du couple. Sa sœur Marie naîtra en 1846, son frère Joseph Georges en 1852. Après de brillantes études au lycée impérial, donc aujourd'hui Bertrand de Born, en 1862, Jean-Joseph Perrault monte à Paris, où il la prépare au lycée Saint-Louis, l'école polytechnique. Pour des raisons de santé, il ne peut affronter le concours et se tourne vers la médecine. Il commence alors ses études à Montpellier et les poursuit dans la capitale à nouveau. Il devient interne des hôpitaux en 1868 dans une promotion où il se lie d'amitié avec un compatriote de la Dordogne, Samuel Pozzi, originaire de Bergerac, un des plus habiles chirurgiens de son époque et pionnier en gynécologie. Comme lui, il deviendra sénateur de la Dordogne. En 1870, lorsque la guerre franco-prussienne éclate, il s'engage avec la plupart des internes de l'hôpital Saint-Antoine comme ambulancier. Les principales étapes de cette campagne seront Sedan, les Vosges ou l'ambulance, la Rolande est faite prisonnière, ainsi que la Loire avec la bataille de Bonne. Entre 1878 et 1906, il poursuit une brillante carrière comme chirurgien des hôpitaux de Paris. Il devient docteur en 1876 et professeur agrégé à la faculté de médecine de l'Université de Paris en 1880. De 1877 à 1878, il est chargé de mission par le gouvernement lors de la guerre russo-turque dans le but d'étudier le fonctionnement sanitaire de l'armée russe. Il assiste à la bataille de Plena, il soigne les blessés, fait de nombreuses observations sur les blessures par arme à feu. Il est reconnu comme le meilleur chirurgien à Paris, à une époque particulièrement fertile en homme de valeur. Il est dépeint comme un homme de haute taille, forte carrure, bonne et souriante physionomie, chirurgien prudent, avisé d'une grande conscience professionnelle, très apprécié de ses patients et ses collègues. Il s'occupe parallèlement toute sa vie de la lutte contre la tuberculose. C'est un rescapé de cette maladie. À 18 ans, frêle et maladif, il est envoyé dans le Midi. En 1875, après son concours de protectorat, il est atteint de pleurésie. Il va élargir l'œuvre de la préservation de l'enfance fondée par le professeur Granchet par l'éducation populaire. Il s'adresse aux ouvriers et aux instituteurs. Il fait des conférences à Périgueux. En reconnaissance de sa carrière, Jean-Joseph Perrault est nommé en 1886 chevalier de la Légion d'honneur. Il est élu à l'Académie de médecine en 1898, puis en 1906, élevé au grade de commandeur. Conseiller municipal de Château-l'Évêque, sénateur de la Dordogne pour la première fois le 4 janvier 1903 à 59 ans, en remplacement du docteur Samuel Pozzi,
et réélu au premier tour le 7 janvier 1912. Au Sénat, il appartient aux membres du groupe de la gauche démocratique. Ses principales interventions concernent le travail des femmes et des enfants dans des établissements industriels, mais aussi l'emploi des composés de plomb en peinture, le budget de la marine, les budgets de la guerre de trois exercices, les habitations à bon marché. Après la mort de Léon Labbé, chirurgien et homme politique, ses collègues le portent à la présidence de la commission d'hygiène. Cependant, sa santé commence à s'altérer. Dès 1917, en villégiature à Nice, il est frappé d'un malaise et dans le courant de l'été, sa santé s'aggrave. Il se trouve alors dans sa belle résidence secondaire de Château-l'Évêque, qu'il affectionne particulièrement et qu'il quitte le 9 août pour ne plus y revenir. Auteur de 5 livres sur la médecine, y compris le volume 3 du manuel de pathologie externe, maladie des régions du cou, de la poitrine, de l'abdomen, aux éditions Georges Manson à Périgueux, sa renommée va se propager jusqu'aux États-Unis. Autour de 1890, il s'établit au 33 de la rue Lafayette à Paris, dans le 9e arrondissement, qui sera son lieu de résidence principale jusqu'à sa mort. Jean-Joseph Perrault avait acheté le manoir de la Cerisée à Aubonne, route Malignon, en face du château du Bon Accueil. La propriété a aujourd'hui disparu. Jean-Joseph Perrault était venu à Aubonne à cette époque, comme beaucoup d'autres notables, à la recherche d'un îlot de verdure et de calme très accessible depuis Paris par le train, même si l'essentiel de leur activité restait parisienne. Il épouse Émilie Georgina Cellier, née à Paris en 1849, fille d'un tailleur prénommé Jean-François et d'Anne-Nathalie de Gris, le 24 juin 1893 à Aubonne. Le docteur Perrault était l'un des conseillers municipaux du maire Jules Hulois de 1900 à 1904. Cependant, Jean-Joseph Perrault ne figure plus sur la liste des électeurs de cette ville à partir de 1910. Malade dès 1916, il meurt dans son appartement parisien le 11 novembre 1917. Au décès de son épouse, les biens d'Aubonne sont revendus à la Société sportive du Printemps en 1934. Le terrain est acheté en 1952 par la Société française de radiotéléphonie pour leurs employés, Castor, mouvement d'autoconstruction coopérative né après la Seconde Guerre mondiale. Le docteur Perrault était président de la Société des Beaux-Arts à laquelle il rendit de grands services en lui procurant, grâce à ses relations, de nombreux tableaux. Par ses expositions, son portrait, réalisé par l'artiste Geneviève Granger, native de Tulle, sculptrice, enseignante peintre, est exposé au musée d'art et d'archéologie de Périgueux. Il est aussi président de l'Hirondelle de Périgueux, association fondée le 29 novembre 1890. Son siège social se trouvait rue Aiguillery, à la maison dite du pâtissier. Elle avait comme devise « Pro Patria ». Comme d'autres sociétés colombophiles, elle regroupait 3 objectifs : se rendre utile à la ville où elle siège et à la patrie en toutes circonstances, organiser des concours, partager le sport colombophile, améliorer la race et protéger les pigeons voyageurs contre les chasseurs et les braconniers. Pendant la guerre, des centaines de milliers de lettres vont ainsi parvenir à leur destinataire malgré les tirs ennemis. Ces petits soldats de plume vont rendre de grands services. Président de la Truffe, dès 1884, Société amicale des Périgourdins de Paris, il reste à la tête de l'amicale, et cela pendant plus de 30 ans. Le 14 août 1927, Émilie Georgina, à Aubonne, en présence du préfet de Seine-et-Oise, préside la célébration de l'attribution du nom du docteur Perrault à une section de la rue de Mondignon, entre la rue Georges V et la rue Tarbé des Sablons. À Périgueux, la même année, le 3 mars, la municipalité donne le nom du professeur Perrault à l'ancienne rue Saint-Pierre-Estelien prolongée et rue de la Tour. Cette voie qui débute sur la rue Claude-Bernard se termine rue de Vézonne.

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1: Je reçois notre invité à présent sur Liberté FM et au téléphone et je l'en remercie, Dominique Villevégout. Bonjour.
2: Bonjour.
1: Merci de nous consacrer quelques instants pour parler, puisque vous êtes auteur et que vous publiez votre quatrième roman, de La Damoiselle de Nontron. Alors c'est un roman sur une base historique, on va évidemment en parler. Mais d'où vient cette passion d'abord pour l'histoire, puisque vous êtes aussi le président du Green, qui est ce groupement qui s'intéresse à l'histoire dans le Nontronais en particulier?
2: Ma passion pour l'histoire est aussi vieille que moi, si j'ose dire.
1: Oui.
2: Et c'est un peu dans les gènes. Et donc, quand j'ai la chance de tomber sur des faits, pas des faits divers, mais un peu, ça me permet de faire travailler l'imagination pour broder autour, parce que souvent on a peu d'informations sur ces faits divers et c'est quelquefois plus une légende qu'autre chose, mais là, en fait, c'est pas une légende, c'est bien, on part bien d'un vrai fait divers qui s'est produit après 1696.
1: Comment vous l'avez découvert, donc, cette jeune femme, puisque c'est Marie-Catherine Sursé de Respac?
2: Bon, alors, je dois préciser que pour son nom de famille, c'est un anagramme. Ouais. Je ne dirai pas son nom.
1: D'accord. Alors, comment vous avez donc découvert cette jeune femme?
2: Je l'ai découverte en faisant un travail sur le château de la Renaudie, sur lequel vous avez été déjà convié de travailler avec eux. Et c'est en faisant l'histoire, puisque j'ai fait une reconstitution 3D de ce château, que j'ai déjà présenté, que je vais représenter cet été d'ailleurs pour eux. Et c'est en cherchant l'histoire de ce château, qui j'ai découvert que cette jeune femme était partie de là-bas avant qu'il lui arrive les aventures que je raconte dans cette histoire, dans ce roman.
1: C'est donc aux archives départementales que vous avez découvert l'existence donc de cette jeune femme?
2: Non, à ce moment-là, j'étais en fait, c'est parce que c'est un travail de plusieurs années, j'étais encore en Creuse quand j'ai découvert l'existence de cette damoiselle. Mais j'ai pas écrit le roman tout de suite. J'ai mis du temps pour le faire mûrir.
1: Donc le château de la Renaudie, lui, existe vraiment. Aujourd'hui, il est en ruine, en cours de restauration, mais il y a énormément de travail et donc son propriétaire actuel tente de le débroussailler. Hein. On a eu l'occasion de faire déjà des reportages avec lui et ce sera encore le cas dans le cadre de l'opération Château en fait. Donc c'était un château de la Renaudie qui avait une certaine importance au moment où vous situez cette histoire à la fin du XVIIe siècle.
2: En fait, le château de la Renaudie avait une importance, oui, puisque c'était une baronnie, mais on part sur le roman part à Nontron, de Nontron, du château de l'hôtel d'Aiport, qui a existé réellement et dont je sais où il se trouve, mais il n'en reste pas grand chose, mis à part une cave. Et c'est son importance, à ce moment-là, si vous voulez, la famille, la famille importante, dont je ne donnerai pas le nom exact, avait été maîtresse du pays. Il n'y a pas photo. Et le château, ça a été un refuge un peu pour cette... Moi, dans les écrits que j'ai pu lire de cette demoiselle, ça a été un refuge pour elle. Ça a été, il y avait son oncle qui habitait là-bas et c'était ça qui... Ça m'a touché. Son histoire m'a touché beaucoup. Pas seulement parce qu'il lui arrive un peu plus tard, mais puis ça m'a beaucoup intrigué. J'ai cherché à comprendre. C'est pour ça que j'ai mis du temps pour essayer d'être au plus près possible au niveau de la véritable histoire, tout en faisant un roman, bien sûr.
1: Alors c'est un château qui est situé, on va le préciser tout de même, sur la commune de Saint-Front-la-Rivière. Hein. C'est bien ça?
2: Tout à fait. À côté du village de Belletterie, et son nouveau propriétaire actuel, Jean-Marie Soulard, pourrait vous dire que je suis pas tout à fait pour rien sur son acquisition qu'il a faite et cette envie de le restaurer.
1: Alors c'est un magnifique, c'était un magnifique château, j'espère qu'il va le redevenir grâce à justement Jean-Marie Soulard. Mais le château n'avait que très peu de pièces finalement, il était assez imposant, mais j'ai vu quelques photos justement de cette reconstitution numérique que vous avez effectuée, et c'était surtout des grandes pièces qui étaient dans ce château.
2: Ah oui, c'est ça, c'était des grandes salles, mais joliment décorées. Avec goût et toujours habité encore au moment de la Révolution où il a dû être abandonné.
1: Pour quelle raison a-t-il été abandonné? C'est une petite parenthèse là.
2: Ben c'est la Révolution elle-même. Ouais. Il a été abandonné en un premier temps parce que son propriétaire à ce moment-là faisait partie des nobles de Limoges et il s'est présenté. Comment dirais-je, à la première réunion de des décideurs, il s'est présenté avec tous ses titres et c'était pas une très bonne idée.
1: Sûrement.
2: Et au bout de quelques jours, il a dû s'enfuir par la petite porte et il est parti en Suisse, dont il n'est jamais revenu. Et après, j'explique. Pas dans le livre là, mais dans la vraie histoire, j'explique ce qui est arrivé au château et pourquoi il a été ruiné en peu d'années, puisqu'en fin de compte, au moment de la Révolution, il est encore jugé en bon état, ne nécessitant pas de travaux, et au moment de la vente comme bien national en 1794, il est considéré menaçant en ruine. C'est en très peu de temps. C'est devenu catastrophique parce qu'il y a eu la fameuse les conséquences du fameux volcan d'Islande, j'ai perdu son nom mais ça c'est pas très grave, qui a eu des conséquences juste ici, et puis la grande tempête de 1789 qui avait ravagé toute une partie de la France, pas que du pays ici. Hein. Toute une partie de la France est provoquée d'énormes dégâts, et entre parenthèses sur le château. Ce qui fait que plus quelques années vers 1814, auraient pu être restitués à la famille, ils n'en ont plus voulu parce que c'était en piteux état, quoi.
1: Alors, la famille, c'était la famille de Dubarry déjà?
2: Non, c'était des descendants plus loin, non. Je ne donne pas le nom.
1: Ah, d'accord. Donc, ce qui nous ramène à votre damoiselle de Lontron, Marie-Catherine de Sursé de Restac. Alors, quel lien, puisque l'histoire commence à Paris, pour expliquer à nos auditeurs, pour quelle raison revient-elle dans ce château donc de la Renaudie?
2: Ben, il vient pour, en fait, si j'ai bien compris, si j'ai bien pu lire entre les lignes de la vraie histoire, mais moi je sais ce que je reproduis dedans, et il vient pour soutenir sa tante qui est enceinte et qui a une petite santé, puis qui s'ennuie dans ce grand château, dans ces grandes pièces immenses. Donc elle vient pour la soutenir à la demande de son oncle. Et peut-être aussi poussé par sa mère mais ça faut lire l'histoire.
1: Donc Marie-Catherine était au couvent à ce moment-là, hein, donc votre héroïne.
2: Elle vient de sortir du couvent, elle n'était pas à Paris, elle était à Ligueux, je crois. Elle venait de sortir du couvent, elle avait fini. En fait, l'idée c'était de la marier, l'idée des parents.
1: Comme souvent c'était le cas à l'époque, hein.
2: Oui, donc, l'idée c'était de la marier.
1: Quel était le milieu social de cette famille supposée donc de fiction, mais qui s'inspire quand même fortement de la réalité à l'époque, dans ce Périgord rural,
2: hein? On est dans la grande noblesse, puisque son oncle, le vrai, il a été à la cour du roi, donc on est dans la grande noblesse, dans la haute noblesse. Il y a une autre personne un peu avant elle qui a été dame de compagnie de la première épouse de Louis XV. Voilà, c'est ça, j'ai bien dit dans l'ombre.
1: Et donc cette jeune femme, sa mère veut la marier, mais elle va se rendre compte, on ne dévoile pas le roman bien sûr, mais va se rendre compte que ce jeune homme à qui elle veut la marier n'a finalement pas la vie idéale qu'elle aurait espérée pour sa fille.
2: Bon, là, on est vraiment dans le cadre du roman. On sort de l'histoire. Oui, ben, elle va, c'est pas elle qui va s'en rendre compte, c'est son père, dans le roman. Mmh. C'est son père qui va se rendre compte qu'il y a quelque chose qui cloche dans ce futur mariage. Et donc, ils vont le désavouer tout de suite. Mmh. Mais, malheureusement, le peu de temps qu'elle l'aura rencontré, elle va s'éprendre de lui.
1: Ah, alors, vont-ils se marier? Vont-ils se marier? Ça, c'est le roman qui nous le dira, la damoiselle de Nontron. Donc ensuite, pour revenir à la réalité, dans ce château de la Renaudie, il n'y a plus aujourd'hui réellement de descendants directs.
2: Alors, des descendants de cette famille-là, il en existe.
1: Ah oui, encore.
2: C'est pour ça que j'ai changé le nom.
1: D'accord.
2: Oui, il en existe, de très connus. C'est pour cette raison que j'ai changé le nom. Mais Jean-Marie, le propriétaire actuel, lui, se dit descendant de Dubarry. Mmh. Très lointain descendant, mais de descendant de Dubarry. Mmh.
1: Parce que il a fait des recherches généalogiques.
2: Ben, je l'ai aidé un petit peu aussi, on a travaillé des deux côtés.
1: Donc aujourd'hui, le souhait de redonner à ce château son aura qu'il avait à ce moment-là, au moment de votre histoire d'ailleurs, hein, 17e, 18e siècle à peine, parce qu'après, il y a eu donc cette tempête qui a ravagé une grande partie de la France, avant la Révolution d'ailleurs. Hein.
2: Oui, tout à fait, avant la Révolution.
1: 1789, mais avant le fameux 14 juillet évidemment.
2: Et actuellement, il a bien avancé. Vous disiez tout à l'heure qu'il entreprenait de débroussailler. C'est fait, il a débroussaillé ses propres tours. On peut s'approcher des murs et actuellement, il travaille d'arrache-pied et je l'en félicite.
1: Et ben oui, parce que
2: je serai présent d'ailleurs aux journées au château. En fait, je vais être présent au moins 2 jours
1: pour compter justement la réelle histoire. Du château de la Renaudie. Parler peut-être de Marie-Catherine, mais au moins raconter la véritable histoire.
2: Oui, tout à fait.
1: Et les deux se confondent dans votre, à la fois le roman, bien sûr, La Damoiselle de Nontron, et le château de la Renaudie. Donc, il va falloir faire la part des choses, éventuellement pour le lecteur.
2: Ah, c'est ça, il va falloir. Non, pour le lecteur, il faudra faire la part des choses. Mais dans l'histoire du château de la Renaudie, Marie-Catherine, bon, c'est une poussière dans l'histoire de ce château. Elle n'en a jamais été ni propriétaire, ni rien du tout. Elle était juste hébergée. Par sa tante et son oncle. Mmh. Moi, je leur ai donné une grande amitié. Je pense qu'ils l'avaient, puisque plus tard, on se rend compte dans la vraie histoire qu'ils étaient quand même très liés. Mmh.
1: Donc, vous avez romancé une partie historique. Et rajouté ce que vous n'avez pas trouvé comme document pour rendre l'histoire un peu plus belle, peut-être, et avec un peu plus de suspense.
2: Ben, c'était l'idée, parce que si on prend que de l'histoire brute, on fait pas un gros livre, on fait 30 pages et puis ça s'arrête là. L'intérêt, c'était d'en faire un roman, puis de faire revivre un peu cette époque-là dans notre Périgord, faire revivre ces deux endroits, Nontron, et puis même 3 endroits, parce qu'il y a Nontron, il y a la Renaudie, et à la fin du livre, il y a le petit Villard, qui a sa grande importance.
1: Oui.
2: Il y a un troisième château que je mets dans le roman qui a existé mais pas où je l'ai mis. Par contre, j'aurais peut-être dû changer son nom, mais je l'ai gardé. Mais c'est pas grave. Mais il n'a jamais eu de vrai rapport avec cette partie-là. C'est la partie romancée.
1: D'accord. Donc, et quel était ce château?
2: J'ai perdu son nom. Non, je ne saurais plus le dire. Excusez-moi, des fois, j'ai des problèmes avec les noms qui ont du mal à revenir. Ça sort tout de suite, pas du tout.
1: Non. Eh ben,
2: c'est sur Miyak de Nontron, mais disons que je lui donne beaucoup plus d'importance qu'il n'en a eu par rapport à l'histoire réelle.
1: Et ce château de la...
2: Il a eu une histoire avec le petit Villard, oui.
1: Et ce château de la Renaudie, donc dans la réalité historique, était sur une route très passante, parce que aujourd'hui il est sur une petite route qui doit être communale, je pense, je ne sais pas, mais juste à l'entrée de Saint-Front, hein, de Saint-Front-la-Rivière. Il faut vraiment le chercher, parce que quand on passe sur la départementale qui traverse Saint-Front-la-Rivière, si on ne le cherche pas, on ne le voit pas, on ne le trouve pas.
2: Ah oui, c'est exactement ça.
1: Et donc, à l'époque, il y avait vraiment une route très passante ou pas?
2: Oui, enfin, si on regarde sur les anciens cadastres, on voit le grand chemin qui part de Quinsac, fait même Champagnac de Belair. À l'époque, Champagnac était une co-seigneurie qui dépendait aussi de la Renaudie. Je vous dis, le château à ce moment-là avait une grande importance. Mmh. Il y avait sept châteaux sur Saint-Front-la-Rivière, sept maisons nobles sur Saint-Front-la-Rivière qui dépendaient de la Renaudie, et il y avait bien d'autres territoires aussi qui en dépendaient. Mais c'était une petite baronnie.
1: Donc il y avait des jardins, il y avait des métayers, il y avait du personnel qui était là dans ce château de la Renaudie.
2: Alors il y avait du personnel, oui, ils nous y sont cités, j'en parle d'ailleurs dans le livre, dans le roman, je les mets en place, mais il y avait plus que ça, parce que la grosse production, des jardins pas trop, un peu bien sûr, mais c'était surtout la vigne.
1: Ah, bien sûr.
2: La vigne avait une grande importance à ce moment-là, c'était la grosse production.
1: Oui.
2: Le château de la Renaudie en tant que château était surtout une source de revenus pour la famille, mais il s'y plaisait bien, c'était très agréable cette partie du Périgord. On ne disait pas Périgord vert encore.
1: Mais bon, aujourd'hui c'est notre Périgord vert, et c'est vrai que c'est très agréable d'être aujourd'hui au château de la Renaudie, même s'il n'y a plus que les murs, mais c'est très paisible. Donc on peut imaginer que dans cette cour intérieure, ou dans le site autour, qui était peut-être donc des jardins ou les propriétés, on pouvait, avec des bois, qui n'étaient peut-être pas ceux qui sont aujourd'hui d'ailleurs, ces bois, mais c'est très agréable, très paisible.
2: Mais les bois qu'on voit aujourd'hui n'existaient pas, parce que tous ces terrains autour étaient cultivés.
1: Oui, donc là aussi il y avait des métayers qui étaient là.
2: Oui, oui, ça on connaît la liste. Il y a même un village au-dessus, au Grand Trou, qui existait, qui était une métairie du château et dont il ne reste que quelques pans de murs, tout comme enfin, mais même pas comme au château, quelques petits pans de murs, c'est tout. C'était une métairie.
1: Très bien, merci pour ces quelques mots sur à la fois le château de la Renaudie et puis surtout évidemment sur ce roman, La Damoiselle de Nontron, Marie-Catherine de Sursay de Ressac. 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
2: On peut se procurer dans les librairies, il suffit de leur demander, comme s'ils ne l'ont pas, et on se le procure sur le net, surtout ici, il est disponible partout.
1: C'est parfait, en espérant pouvoir annoncer très bientôt quelques dédicaces ou présences dans des salons avec vous, Dominique Viljegou. Merci pour ces quelques minutes.
2: Merci à vous, et puis bonne lecture à mes lecteurs.

0: Dernière partie de cette visite avec un ouvrage que nous racontent les deux auteurs, les gorilles du général Xavier Dorizon et Julien Talot.
1: Hello Julien, et du coup je suis le dessinateur des gorilles du général. En fait j'ai commencé mes études à Blois, donc vite des rendez-vous de l'histoire, en études de graphisme en fait. Et en fait c'est, j'ai fait la rencontre d'un dessinateur de bande dessinée qui donnait des cours en fait de cadrage et de narration, donc qui était Fabrice Médour, et qui m'a présenté un autre dessinateur, donc Didier Poli, qui avait un atelier sur Paris avec Guillaume Dorizon, donc le frère de Xavier. Et en fait j'ai fait ma première bande dessinée historique comme ça dans cet atelier. Et ensuite voilà, j'ai continué une autre série, donc Doric Fantasy, donc rien à voir avec l'historique. Et à la fin de cette série, en fait, on est rentré en contact avec Xavier par le biais d'un autre dessinateur. En fait, on devait se rencontrer sur une autre série qui était Le Château des Animaux. Donc ça s'est pas fait pour des raisons de planning, mais du coup, quelques années plus tard, on s'est rencontré sur Les Gorilles du Général.
2: Alors, je m'appelle Xavier Dorizon, je suis scénariste. J'écris des bandes dessinées pour le cinéma aussi et la télévision depuis à peu près 25 ans. Et il y a quelques années, je découvre un documentaire qui s'appelle De Gaulle et ses gorilles, produit par Tony Comiti Productions. Et ce documentaire incroyable racontait l'histoire de quatre personnages qui ont été les seuls et uniques gardes du corps du général de Gaulle de son retour au pouvoir en 1958 jusqu'à son départ en 1969. Et moi, j'ai été fasciné par leur histoire, fasciné à la fois par ces personnages hauts en couleur, mais aussi par leur histoire d'amitié. Et pendant quelques années, j'ai commencé à développer un projet de bande dessinée en série qui nous raconterait l'histoire romancée, bien sûr, de ces quatre hommes qui ont été proches du général de Gaulle, un des monuments de notre histoire, et qui ont aussi été proches de l'histoire du quotidien, comme vous et moi. Et quand j'ai travaillé sur ce projet, je me suis vite rendu compte qu'il me faudrait un dessinateur qui serait à la fois capable de rendre l'époque, rendre le détail de l'histoire, et en même temps capable d'insuffler une vraie veine romanesque, une vraie énergie. Et il se trouve qu'effectivement j'avais vu le travail de Julien Talot, parce qu'il avait travaillé avec mon frère, parce qu'on avait fait quelques tests de travail ensemble sur une autre série. Et j'ai prié pendant plusieurs jours pour qu'il accepte de faire Les Gorilles du Général. Et j'ai eu beaucoup de chance parce qu'il a dit oui. Alors, il y a deux fidélités à l'histoire, ou trahison à l'histoire dans Les Gorilles du Général. Une visuelle, on parlera à Julien, et une narrative. Les personnages ont existé. Certains sont encore vivants. Je pense notamment à Raymond Sazia, qui est un des derniers gorilles du général encore vivant. Et donc, moi, je me suis dit que j'allais d'abord changer les noms et j'allais, à partir de là, me donner une forme de liberté, notamment par rapport à leur vie privée, leur vie intime, partie de leur vie sur lesquelles, en fait, il y a peu de documentation. Donc, là, j'ai dû inventer en grande partie. Par contre, j'ai cherché à être fidèle à la logique de l'histoire, à la logique des faits et à ce que moi j'entrevois comme interprétation des faits historiques. Donc, pour résumer, je dirais que dans Les Gorilles du Général, il y a une fidélité au sens, une fidélité à beaucoup de dates et de faits, et il y a une trahison romanesque à une bonne partie de la vie privée.
1: C'est vrai qu'en fait, moi, il fallait que je me sente libre de pouvoir créer l'album que je voulais et les personnages que je voulais sans forcément manquer de respect à l'image en fait des vrais gorilles. Et c'est là en fait que tout le monde, le travail de dessinateur de bande dessinée prend tout son sens en fait. Au final, on se retrouvait à dessiner quatre types en costume noir, donc il fallait que je trouve chacun en fait un caractère et que ça se voit en fait, que les différencie en fait vraiment visuellement.
2: Comme toujours, quand vous écrivez une histoire, il y a beaucoup de sources d'inspiration. Elle n'est pas unique. Donc ça va à la fois tout simplement de ma jeunesse, même si je suis né moi au tout début des années 70 et non pas dans les années 60, mais c'est le souvenir des odeurs, le souvenir des décors, bien sûr des souvenirs qui sont aussi reconstitués par des photos des albums de famille. L'inspiration vient aussi de la documentation, donc on a tous les deux ouvert beaucoup de livres d'histoire, à la fois avec de l'iconographie mais aussi des textes. Et puis un certain cinéma de l'amitié, un certain cinéma du réel qui dans certains cas, et ça va surprendre, s'inspire beaucoup du cinéma de Claude Sautet, qui n'est pas du tout un cinéma d'action, mais qui est un cinéma de la relation humaine. Voilà, donc c'est ce mix-là, assez bizarre, d'ingrédients réels, vécus, iconographiques et historiques et cinématographiques, qu'on a mélangé pour faire notre propre recette.
1: pour moi, du coup, en fait, c'était doublement compliqué. C'est que, du coup, je suis né dans les fins des années 80, donc une époque qui est assez éloignée visuellement et il n'y a pas du tout la même ambiance par rapport à cette époque-là. Donc, il a fallu que je me documente, parce que j'avais beaucoup de films, beaucoup de photos, en fait, d'époque. Et je ne suis pas parisien, donc il a fallu vraiment que je fasse aussi des repérages sur place, que je prenne vraiment beaucoup de photos de l'époque et je m'imprègne en fait de l'ambiance parisienne.
2: Là, il parle de ça, mais pour vous dire à quel point il s'est documenté, une fois, on est en train de faire la mise en couleur de l'album qui a été fait par un grand coloriste qui s'appelle Gaëtan Georges. Et à un moment, Gaëtan Georges met une couleur sur le cuir de la voiture présidentielle. Et là, Julien m'appelle, il me dit, il y a quand même un problème parce que le cuir de la voiture n'était pas exactement de cette couleur-là. Voilà, ça vous donne à peu près le niveau de documentation de Julien. Je les ai pas comptés, mais j'ai dû faire une soixantaine d'albums, dont je pense les deux tiers d'albums historiques qui vont de l'Antiquité, en passant par le Moyen-Âge, la guerre de 14-18. J'ai même de juin 40. Voilà. Je pourrais répondre, moi, inversement, je sais ce que j'ai pas très envie de faire. J'ai pas très envie de faire de récits contemporains. Parce que moi, ce qui m'intéresse quand même, c'est d'emmener les lecteurs dans un voyage, dans un moment d'évasion. Et s'ils veulent voir le quotidien, il suffit d'ouvrir le journal. Donc, ça, c'est là où j'ai pas envie d'aller. Je travaille en ce moment sur un projet avec les auteurs d'Ulysse et Cyrano, mais cette fois-ci sur un projet qui va se passer en 1792. Donc au moment de la Révolution française, voilà, juste après les événements de 89. Voilà, moi je pense que peu importe la période, du moment que l'histoire est bonne. Toi, t'as quelques années dans les années 60 quand même à faire.
1: C'est ça. Donc je pense qu'en fait, vu la complexité que représentent les gorilles du général, je pense que je partirai pas sur quelque chose de contemporain. Dessiner les voitures, c'est quand même un exercice particulier. Je sais pas, peut-être quelque chose, ouais, je me vois bien dessiner quelque chose de, je sais pas, en Moyen-Âge en fait. Pourquoi pas un thriller ou un policier dans le Moyen-Âge, quelque chose comme ça, ça pourrait être intéressant quand même.
2: Ok, je note.
0: Les gorilles du général. Ainsi s'achève ce rendez-vous. Merci de m'avoir accompagné. En ce vendredi, dans quelques minutes, vous allez retrouver votre édition d'info de la mi-journée. Très bel été, prenez soin de vous. On se retrouve pour une nouvelle visite estivale la semaine prochaine, vendredi, 11h midi. N'oubliez pas le guide.

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0: décède d'un malaise sur un chantier à Bergerac.
1: Monde agricole, la fête de l'agriculture paysanne de retour en septembre à Saint-Martial-Tartancey.
0: Et côté météo, selon Météo France, dans l'après-midi, très beau temps sur tout le Périgord. Le mercure affiche des valeurs comprises entre 30 et 32 degrés.
1: Bonjour à toutes et à tous.
0: La campagne des élections sénatoriales est lancée en Dordogne.
1: Après la sénatrice communiste Marie-Claude Varaillas, c'est au tour du sénateur socialiste Serge Mériou d'officialiser sa candidature en vue du scrutin du 27 septembre. Élu au Sénat en 2020, Serge Mériou repart avec la même suppléante Christelle Druilol, maire d'Agonac et conseillère départementale. Le binôme reconduit la formule qui lui avait permis d'être élu dès le premier tour il y a 6 ans. Les candidatures de Serge Mériou et de Marie-Claude Varaillas s'inscrivent dans une stratégie commune entre le Parti Socialiste et le Parti Communiste. En 2020, cette alliance avait permis à la gauche de remporter les 2 sièges de sénateurs attribués à la Dordogne.
0: Une enquête va être ouverte après la découverte de tags antisémites et antiféministes sur une fresque de Trélissac.
1: Les dégradations ont été constatées jeudi sur une œuvre réalisée en 2018 à l'espace de liberté Franck Grandoux. Une étoile de David a notamment été dessinée sur le front de Louise Michel, figure du mouvement féministe et de la Commune de Paris. 2 inscriptions ont également été retrouvées à proximité de la fresque, véhiculant des messages antiféministes. Le maire de Trélissac, Éric Falou, a dénoncé des actes qu'il qualifie de particulièrement choquants et inacceptables. Il a annoncé son intention de déposer plainte, affirmant que ces dégradations ne resteraient pas sans réponse afin de préserver la sécurité et le vivre ensemble dans la commune. L'artiste José Correa, auteur de la fresque, a été sollicité pour restaurer l'œuvre et effacer les inscriptions. La municipalité va également évaluer le coût des dégradations afin de l'intégrer à sa plainte. Selon le maire, cette fresque avait déjà été vandalisée par le passé.
0: Le périgourdin Milan Kliminic disputera la finale du 400 mètres au championnat du monde U20 organisé en Oregon aux États-Unis.
1: Le champion de France U20 a d'abord battu son propre record de France en série en réalisant un temps de 45 secondes 83 contre 46 secondes 03 auparavant. Une performance qui lui a permis de décrocher sa qualification pour les demi-finales. Quelques heures plus tard, il a confirmé en terminant sa demi-finale en 45 secondes 87, synonyme de qualification pour la finale programmée demain matin peu avant 6h, heure française. Face à lui, la concurrence s'annonce relevée avec notamment les Américains Quincy Williams et Jaden DeLeon parmi les favoris. Milan Kliminic pourrait également participer au relais 4x400 mètres à partir de samedi en fonction de son état de forme.
0: Un adolescent de 16 ans a été grièvement blessé après une chute accidentelle survenue jeudi à Saint-Martial-de-Valette.
1: Le jeune originaire de Nontron a été retrouvé une douzaine de mètres en contrebas de la voie verte au fond d'un ravin. Selon les premiers éléments de l'enquête, il aurait été absorbé par son téléphone portable au moment des faits et aurait chuté accidentellement. Blessé, il n'était plus en mesure de remonter seul. Les sapeurs-pompiers spécialisés du secours en milieu périlleux et de montagne sont intervenus pour le récupérer. Après son extraction, la victime a été transportée jusqu'au stade de rugby de la commune où un hélicoptère du SAMU l'attendait. L'adolescent a ensuite été évacué vers le centre hospitalier de Périgueux. Les secours suspectaient notamment une ou plusieurs fractures aux jambes.
0: Un homme est décédé lundi alors qu'il effectuait des travaux de plomberie sur le chantier de rénovation du centre commercial Leclerc-Lacavaille à Bergerac.
1: Selon le parquet, les constatations médicales ont permis d'établir que la victime originaire de Bergerac avait été victime d'un problème cardiaque. Aucune autopsie n'a été ordonnée et le parquet précise qu'aucune suite judiciaire ne sera donnée à ce décès, considéré comme naturel. L'enseigne Leclerc indique que le salarié appartenait à une entreprise prestataire intervenant sur le chantier de remodelage de l'hypermarché. Elle adresse ses pensées à la famille de la victime, à ses proches ainsi qu'à ses collègues.
0: La fête de l'agriculture paysanne se tiendra le samedi 5 septembre à la ferme biologique du Dieu Hélas à Saint-Martial-d'Artancey.
1: Cette édition 2026 prendra la forme d'un grand bal paysan et solidaire. Les festivités débuteront à 14h avec un marché de producteurs, de la restauration locale et des animations. Une table ronde consacrée au renouvellement agricole et à l'accueil de nouvelles populations en milieu rural est également prévue dans l'après-midi. Le point d'orgue de la journée sera le grand bal animé à partir de 18h par le chanteur HK. L'événement a pour objectif de promouvoir l'agriculture paysanne, la solidarité, l'accès au logement pour les familles exilées et une alimentation durable. L'entrée est à

0: Et libre avec une participation conseillée de 10 euros. Les billets sont disponibles en ligne et sur place.
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2: Selon Météo France, dans l'après-midi, très beau temps sur tout le Périgord. Le mercure affiche des valeurs comprises entre 30 et 32 degrés. Le vent du nord prendra un peu de vigueur pour atteindre les 10 km/h.
0: Dans la soirée, toujours pas un nuage à l'horizon. Les températures tourneront autour des 25-27 degrés. Le vent du nord aura toujours une force de 10 km/h. Le soleil se couchera à 21h16.
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0: Merci d'avoir suivi ce journal. Restez à l'écoute des programmes de Liberté FM. Excellent après-midi à toutes et à tous. Je vous donne rendez-vous ce soir à 19h pour faire un dernier point sur l'actualité locale.

0: Bonjour, quoi de beau à la télé pour cette soirée du 7 août sur TF1. Détox ta maison, 7 jours pour tout ranger, magazine. Sur W9, enquête d'action, présentée par Marie-Ange Casalta. Sur France 5, les routes de l'impossible, série documentaire sur le thème Mongolie, les nomades des sommets. Au cœur des montagnes glacées de l'Altaï, dans l'ouest de la Mongolie, suivez une transhumance de 120 km à travers la neige. Sur France 3, le gala de l'humour, juste pour rire, spectacle. Sur France 4, la fête de la Saint-Patrick et de la Bretagne, spectacle. La célébration du 15e anniversaire de la Saint-Patrick de la Bretagne au Dôme de Paris. Pour l'occasion, de nombreux hommages et morceaux sont joués sur scène. Sur France 2, Capitaine Marlowe, série avec Corinne Maziero. Et puis sur M6, Miraculous, le film, film d'animation. Ladybug va devoir unir ses forces avec Chat Noir, le charismatique justicier masqué, pour affronter le papillon et sa horde de super vilains qui menacent de détruire Paris. Très belle soirée telle à tous.
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1: Allez, petite question, toujours sur l'art, tiens. Que représente le tableau de la liberté?
2: C'est
3: tableau de la liberté.
2: C'est le de la croix, ça, c'est
1: oui,
2: ça.
1: Oui, c'est avec Eugène de la Croix. Oui.
2: Une Marianne
1: avec
2: un sein à l'air.
1: Et le drapeau.
2: Et un chapeau.
3: Avec la barricade, on voit la barricade.
2: La barricade, ouais.
3: Avec un chapeau de toute forme.
1: C'est ça.
3: À côté,
2: c'est ça. Un petit Gavroche.
1: Alors, c'est fait en quel honneur, ça?
2: Eh ben, la Bastille.
3: Et bien,
2: la Révolution.
3: De 1830, non?
1: Eh oui. Et pas celle de 1789.
3: Pas de 1789, ouais.
1: Pas la prise de la Bastille, justement. Tout le monde pense que c'est la prise de la Bastille. Et non. C'est la révolution de juillet 1830.
3: Les trois glorieuses.
1: Voilà, connue sous le nom des trois glorieuses.
3: Ouais, tout à fait.
1: Du fait qu'elle ait donc duré que 3 jours d'affilée.
3: Ouais.
1: Et c'est tout. Le maître du clair-obscur, qui c'est?
2: C'est la Tour?
1: Non.
2: C'est pas
1: un des plus grands peintres hollandais du XVIIe siècle.
2: Ah, c'est Rembrandt.
1: Qui est donc le prénom? Son prénom, Rembrandt?
2: William Rembrandt.
3: Non, je sais pas.
2: C'est un hollandais.
1: Rembrandt. Raymond, le prénom de Rembrandt?
4: Jean-Claude, c'était son frère le plus jeune. Louis.
1: Alors ça, c'est un truc, vous êtes parti comme ça, vous allez jamais trouver.
3: Werner, non.
1: Parce que la question, et la réponse surtout, est très très simple, c'est que son prénom, c'est Rembrandt.
2: Ah, d'accord.
1: Et oui.
4: Et son nom aussi?
1: Et non.
4: C'est comme
1: il Il s'appelait Rembrandt van Rijn.
2: Ah.
1: En van, V-A-N, et R-I-J-N, qui se prononce R-I-N.
4: Voilà, il cherchait aussi, attends.
2: Oui.
1: Il a appris que son prénom... Et oui, mais oui, mais oui.
4: Ouais, mais, non,
1: mais non, mais si.
3: Mais si.
1: Et ouais, oui.
3: Mais non.
1: Mais non.
3: Mais oui.
1: Alors on en parlait, je sais pas si j'avais parlé dans l'émission. La particularité du tableau qui se prénomme Femme au jardin de Claude Monet.
2: C'était...
1: On en a parlé, je sais pas si j'avais parlé dans l'émission ou en dehors parce que ça devient très compliqué ces trucs-là.
4: Mais c'est sa tête sur les trois personnages.
1: C'est ça. Ah, c'est pas ce la que... tête de ouais. Monet. C'est
3: la tête de sa femme.
1: C'est la tête de Camille.
4: De sa femme, on en a parlé tout à l'heure.
3: Ah oui.
2: Non, c'était Dali.
1: Non, on n'a pas parlé.
3: Et Monet,
1: non, j'en ai parlé là.
3: Ah oui.
1: Je sais pas si c'était.
4: Comment je le sais alors?
1: Si c'est, mais parce que je sais pas si c'est dans une émission que je l'ai raconté ou si c'est en dehors.
2: Ah, c'est dans une émission.
3: Dans une émission, tout à fait. Oui.
1: Voilà, donc c'est donc. Mais maintenant on a. Parce que j'avais pas. Je vous avais dit qu'il y avait.
4: Même le jardinier, tu as dit.
1: Il y avait trois. Voilà. Non mais.
3: Écoute, là maintenant pour continuer pour rester dans l'ambiance, Raymond va nous raconter El Sombrero comme ça au moins.
4: Non.
1: Mais je vous avais dit qu'il y avait trois femmes et un jardinier. Que le visage des trois femmes et également celle du jardinier était la le visage. De sa femme, mais je me rappelle plus du nom du tableau et le nom du peintre. Donc c'était Claude Monet et c'était le tableau Femme au jardin.
3: D'accord.
1: Bien, alors maintenant, connaissez-vous le tableau qui s'appelle L'Atelier du peintre?
3: C'est pas de Taillebaud, ça?
4: De la Croix.
2: Non, c'est Velázquez.
4: C'est de la Croix qu'il a fait.
2: C'est pas Velázquez?
1: Non, c'est Courbet.
3: Ah, Courbet, ah. Gustave Courbet.
1: Voilà.
3: D'accord.
1: Alors, là, vous allez chercher et trouver. Qui a de connu sur le tableau?
2: Mais il y en avait plein.
4: Mais il y avait tous ses copains.
3: Il n'y avait pas Pissarro?
1: Non.
4: Modigliani?
2: Ben, Monet, justement, il n'y avait pas Monet. Il y avait
1: non.
4: Pas... T'es pas français, Monet?
1: Il y en avait un autre.
2: Monet, il est français.
1: Il y en avait un connu.
4: Il n'était pas français.
1: Parce qu'il

0: J'ai lu d'ailleurs.
1: Si.
2: Il n'y avait pas Toulouse-Lautrec?
0: Non.
3: Non. Non. Non.
2: Monet, Manet.
0: Munet, Monod.
1: Monet, Manet.
3: Modigliani.
0: Monet, Monet, Monet.
3: Modigliani.
0: Beau.
1: Marché.
0: Non.
1: Beau.
0: Beau.
1: Beau.
2: Glaire.
0: Non, pas pop, non. T'es pas dans le Berry, madame, ici. C'est pas Baudelaire. Ah,
1: mais c'est que c'est des personnages connus, mais c'est pas forcément des peintres.
0: Baudelaire.
1: Eh bien oui.
0: Et alors, il se trouve que sur le tableau, il y a Baudelaire, donc, qui est représenté. Et Baudelaire a demandé à Courbet de faire quelque chose sur ce tableau, de le modifier.
2: Dans son physique?
0: De modifier le tableau.
1: De le mettre de profil.
0: Il y a alors le tableau, je sais pas si vous voyez, le tableau de
2: il y a des tableaux
0: l'atelier
2: partout.
0: Du peintre.
3: Oui.
0: Ouais, il y a surtout un tableau.
3: Un grand tableau central.
0: Il y a quelqu'un qui est en train de voilà, oui, un tableau central et quelqu'un qui est en train de peindre. Ouais. Et derrière le tableau, il y a plein de gens.
3: Ouais.
0: Voilà. Et donc Baudelaire. Et à côté de Baudelaire, il y a quelqu'un
3: qui n'aimait pas,
0: qui n'aimait plus.
1: Ah, il a demandé de le faire.
2: Verlaine.
0: Il y avait non. Verlaine, c'est Rimbaud.
3: C'est Rimbaud.
1: Non, mais
3: c'est
1: Rimbaud. Non, mais eux, ils s'aimaient bien, en fait.
0: Ouais. Oui, ils s'aimaient bien.
3: Oui.
0: Non, Baudelaire en fait était peint aux côtés de sa maîtresse de l'époque.
3: Ah.
0: Et donc l'autre peint le tableau et Baudelaire se dispute avec sa maîtresse et il demande à Courbet de l'effacer du tableau. Alors,
2: qu'il appelle Courbet. Julien Courbet, qui lui dit, est-ce que...
0: Alors, Courbet appelle les avocats, tout ça. Non, quoi. Courbet, donc, pour l'effacer, bon, mais, il y avait pas le blanco à l'époque.
1: Mais il change que la tête.
0: Il met de la peinture dessus. Il le couvre, tu vois, genre, bon, parce qu'il y a
3: une
0: pas...
3: ombre. Hein, une ombre.
0: Voilà. Et le truc, c'est qu'avec les années.
3: Le visage réapparaît.
0: Pas le visage, mais la silhouette. Et en fait, si tu iras sur Internet, tu regarderas l'atelier du peintre de Courbet, tu regardes le tableau. Faites le.
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5: Alors, c'est l'histoire de Pedro. Alors, Pedro qui est...
6: Il a un âne, tout ça.
5: Non, pas du tout.
7: Ah non, c'est pas le même.
5: Non.
1: Les
5: parce que normalement, c'est Pedro, hein, l'âne.
6: Ah oui,
5: hein.
6: Ah oui, c'est Pedro l'âne.
5: Pedro, c'est un petit berger de la cordillère des Andes.
6: Oh. Dis donc.
5: Alors, Pedro, il aime bien aller à la cantina. À la cantina, il s'assoit à une table dans son petit coin, comme ça, et il boit un verre de lait. Voilà, on dirait des leches, voilà.
6: Oui.
5: Et Pedro, son idole, c'est Diego. Oh. Diego, quand il rentre dans le bar, tout le monde y se tait. Il y a le silence. On entend juste les portes qui s'ouvrent.
6: Vous nous faites
5: et qui battent derrière lui, comme ça.
6: C'est énorme.
5: Et après, on entend les éperons de Diego qui avancent. Les paroles dans la cantina.
6: Il fait peur.
5: Et là, Diego, il se met devant le bar, il tape sur le comptoir et il dit « Patron, un whisky, sinon... » Alors le patron, il prend un verre, la bouteille de whisky, et il lui sert en tremblant comme ça. Et Diego, il vide le verre de whisky coup sec. Il part sans payer.
6: Il fait peur, hein. Il fait peur.
5: Et ça, Pedro, il admire. Et lui, un jour, il se dit « Moi, je vais faire comme Diego. » Alors, il entre dans la cantina. Alors, il n'y a qu'une seule porte qui bat parce que lui, bon, il est tellement petit, il prend qu'une seule porte. Hein. Alors, de toute façon. Alors là, et autant vous dire, tout le monde, il s'en fout. Il y a encore le bordel dans la cantina, personne ne regarde. Mais bon, il ne se dégonfle pas. Il arrive au bar. Il se met devant le bar, il pose les mains sur le comptoir comme ça. Et bon, alors là, il monte sur un tabouret parce que sinon, les barman, ils ne les voient pas. Et dit, barman, un whisky, sinon. Le barman, il regarde, il fait « Sinon que ?»« Sinon un Fanta ou un Coca ?»
6: Bravo Yann.
3: Très bien raconté.
6: Elle est bien racontée.
7: Ah ouais, super. Elle est bien racontée, mais je me demande pourquoi ces gens-là parlent français avec l'accent espagnol.
6: Bravo, moi j'ai un peu applaudi, Christo.
3: Ouais.
6: Titi, son jingle, Thierry Alonso.
8: Allez.
6: Allez-y.
8: C'est un Sénégalais qui décide d'aller s'instruire à la Sorbonne. Et au bureau des inscriptions, il demande « Quelle branche choisissez-vous » Et là, il fait « Ah non, présentement !» Et il dit « Je veux un banc comme tout le monde !»
7: Bon, c'est nul ça.
6: Ok, Virginie Bourdin.
9: C'est une dame qui a acheté une armoire chez IKEA et qui a décidé de la monter toute seule. Sans
6: si vous dites IKEA, il faut dire but et
7: faut tout citer.
6: Et l'autre.
8: Ouais,
6: et c'est l'autre.
9: Et
6: IKEA,
9: ben,
6: but
9: et Conforama. Alors voilà. C'est...
8: un morceau dans chaque.
9: C'est une nana qui a acheté une armoire chez Ikebu Farama et qui décide de la monter toute seule. Et, et donc, elle regarde bien le plan et tout, elle se met à l'ouvrage, voilà, c'est fait, elle s'en sort. Et à ce moment-là, en bas, dans la rue, il y a un autobus qui passe. Le sol vibre, l'armoire se met à trembler et bim, tout est par terre. Alors la nana, elle s'avoue pas vaincue, elle reprend le montage, elle suit bien les étapes, elle vérifie une après l'autre, elle ajoute un point de colle ici et là et tout. Très bien, c'est terminé. Pendant ce temps-là, le bus, ça va, hein, il a fini de faire la navette, il passe, le sol tremble et tout, bim, l'armoire elle retombe. Donc elle appelle un technicien chez Ikebu Farama.
5: C'est pour qu'il ait de café.
3: Ne perds pas de temps en plus parce que il va fermer.
9: Comment ça, elle est longue?
3: Non, mais elle est très longue.
9: Ah, oui, ah, tu l'as voulu, tu l'as eu, elle fait 3 pages.
3: Alors
9: elle appelle le technicien
5: donc,
9: chez Ikebu Farama et il arrive, le gonze.
5: Oh ouais.
8: Enfin, le gonze, c'est pas trop tôt.
9: En retard, la clope au bec et tout le bazar. Bon, elle le fait rentrer quand même. Et il est insatiable, il regarde l'armoire et puis bon, il y a pas de problème, vous êtes nuls, c'est tout. Donc il reprend tout, les plans, tout ça, il monte l'armoire, le bus passe, le sol tremble, l'armoire vibre et bim, par terre. Le technicien il s'est dit mais c'est quand même pas possible. J'en aurai le cœur net, je vais y arriver vers cette armoire de Ikebu Farama. Il reprend tout et tout, il remonte l'armoire, il lui reste même une pièce, il se dit cette fois c'est bon, j'ai la bonne. Et pour être sûr, en attendant le bus, il rentre dans l'armoire. À ce moment-là, pour voir d'où ça vient le problème.
6: On a bien compris, pour accélérer un peu.
5: Oui.
9: À ce moment-là, il y a le mari qui rentre, il voit une clope dans le cendrier, et il voit cette nouvelle armoire, il dit à sa femme, mais qu'est-ce que c'est, t'as un amant dans cette nouvelle armoire? Elle dit, non, pas du tout. Il ouvre l'armoire, il voit le technicien qui est là dans l'armoire et qui lui dit, vous allez jamais me croire, j'attends le bus.
3: Elle est excellente.
5: Oh, bravo.
3: Il fallait la faire piéger, celle-là.
7: Et oui, voilà.
3: Ça, c'est une blague. On la refera tout à l'heure, dans le temps.
9: D'accord. Pas de soucis.
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1: Christo, est-ce que dans cette émission, maintenant, là, à l'heure qu'il est, là, maintenant, là, tout de suite, là, vous voulez un jingle?
2: Oui.
1: Jingle.
2: Si vous voulez. Si ça vous arrange.
3: La question insolite.
1: Et vous voyez, on est en 2014 et ce jingle est toujours autant démodé.
4: Non, mais il est bien, moi je l'adore ce jingle. Voici une question insolite. Qui va vous paraître bizarre?
5: Insolite.
4: Et insolite. Qu'est-il arrivé à John Lennon le 8 décembre 1980 à 17h devant chez lui?
5: Il y a un piège là.
6: Il a marché sur une crotte de chien.
4: Alors je n'accepte pas les réponses, je ne veux que des questions déjà.
6: Alors est-ce que la réponse est en
5: de matière fécale?
6: Voilà, c'est ça, merci.
4: C'est une question insolite, je vous rappelle.
5: Alors, est-ce que la date est importante, monsieur?
4: Eh ben oui, le 8 décembre 1980.
5: Est-ce que c'est la date de sa... parce que je ne sais plus quand
1: c'est la date de sa mort.
6: Bah oui,
1: c'est la date de sa mort.
5: Donc il s'est fait dessouder, donc.
7: Bah on le sait, alors.
4: Oui, mais ça ne serait pas insolite, ça.
7: Bah oui, c'est pas ça.
5: Mais enfin,
7: il y a un piège.
4: Il n'y a pas un piège, il y a une réponse insolite.
1: Il y a Anguille sous Yoko.
4: Exactement.
1: Ah, il a fait une partie de Ono.
8: Est-ce que quand le mec lui a tiré dessus, il était déjà mort?
4: Bah non. Qui, le mec?
8: Non, il y a... John Ono.
4: Non,
5: est-ce que insolite qui est... Parce qu'il faut le dire, c'est insolite.
1: Non, c'est voire bizarre.
5: Voire bizarre.
4: Ouais.
5: Qui lui est arrivé, est-ce que ça lui est arrivé avant ou après le coup de feu?
4: Ça peut pas lui arriver après.
1: Ça lui est arrivé de son vivant.
5: Mais
1: alors.
5: Si, parce qu'il aurait peut-être...
4: Je vous ai donné l'heure.
1: Hein, ah oui, mais on se souvient pas de l'heure du décès de John Lennon.
4: Non, mais je vous ai pas donné l'heure du décès. Je vous ai demandé ce qui lui était arrivé le 8 décembre 1980 devant chez lui à 17h.
1: On a bien compris.
8: Il a été tué à 17h30. Il s'est disputé avec un mec à 17h.
4: Non. Qui a lâché mon téléphone.
1: Si j'y peux rien, je suis sur vibromasseur.
4: Tu l'as acheté.
1: Mon téléphone a fait vibromasser la.
4: Tu l'as acheté à Castelnaudary?
1: Vous êtes complètement tardé. Alors, est-ce que vous pourriez, s'il vous plaît, Christo, nous donner maintenant à cette heure-ci la réponse? Non, je plaisante.
5: Mais c'est à 17h.
7: C'est un rapport avec sa mort ou pas?
4: Oui, c'est un rapport avec sa mort,
6: Et donc, devant la porte de chez lui, c'est ça? Juste devant chez lui.
4: Bah, vous savez qu'il a été assassiné devant chez lui.
8: Oui. À quelle heure il a été assassiné?
4: Il a été assassiné à 20... Il est mort à 22h52.
8: Mais à quelle heure on lui a tiré dessus?
5: 22h51.
4: Environ une seconde avant.
8: D'accord, donc il est mort subit.
5: Il est 17h, il sort de chez lui, il fait c'est l'heure du thé. Et son voisin il sort, et mais t'es mort.
8: Non. C'est que 3h avant.
5: Mais parce qu'il n'avait pas entendu au premier coup.
1: Il a crié help, I need somebody, help, not just anybody.
5: Le mec il a fait imagine.
1: Alors
5: il a
1: dit, ça
4: but where is my yellow submarine?
1: Mais oui, but can't buy me love quand même. Mais twist and shoot. Merde.
6: Est-ce que par exemple devant sa porte il aurait trouvé un journal annonçant sa mort? Par exemple.
1: Ah non, ce n'est pas ça.
4: Ça aurait été assez extraordinaire.
1: C'était pas mal.
6: Bah, c'est la question insolite quand
4: même. Est-ce que par exemple, tu ne serais pas allé voir, toi, Retour vers le futur?
8: Tu entres. Nom de Zeus, mais de quoi parles-tu?
1: Est-ce que c'est en rapport avec son tueur, avec son assassin, Mark Chapman?
4: Oui, bien sûr, oui.
1: Donc c'est un rapport.
8: Non, tu l'avais défendu.
6: Ah, Chapman, c'est celui avec la moustache qui chante après I'm a Chapman. Non, c'est pas ça. C'est pas lui.
7: C'est le cousin de Tracy Chapman.
1: Mais non.
8: Est-ce qu'il a reçu un coup de fil de Chapman?
4: Non.
5: Non, c'est devant chez lui.
4: Il a reçu un coup de fil.
5: Le facteur a sonné.
7: Il n'y avait pas de portable encore.
5: Est-ce que c'est parce que quelqu'un avait sonné? Il est venu devant la porte, il a répondu.
4: Non, pas du tout.
5: Ah,
4: pas du tout.
1: Mark Chapman s'est présenté, il lui a pété dessus. C'est le fameux gaz de Chapman.
5: Il est sorti de chez lui, il a glissé, il est tombé. Et là, il a dit, ça commence bien.
8: Non, d'après ce qu'il dit, c'est pas de chez lui, c'est de chez lui.
1: Moi, j'ai une question. J'ai une question qui sera un indice.
4: Oui.
1: Est-ce qu'on peut écrire dessus? Il n'y a pas un rapport?
4: On a beaucoup écrit dessus.
1: Oui, il y a un rapport. C'est exactement ça. Il y a un rapport.
4: C'est ça. Il y a un rapport.
1: J'ai trouvé la réponse.
4: C'est pratiquement la réponse.
1: J'ai la réponse.
4: C'est pratiquement la réponse.
1: Je l'avais depuis le début, en fait, la réponse.
4: Voilà.
1: Je l'avais parce que
4: c'est historique.
1: Parce que je vais vous l'avouer,
4: je m'étonne un peu que vous n'ayez pas répondu tout de suite. Je pensais que vous alliez répondre tout de suite.
1: Mais moi, je le savais.
8: C'est pas le but du jeu.
4: Non, mais on voyait manifestement que vous ne le savez pas.
1: Alors attends, moi je le sais.
4: Attends, si vous le savez,
1: vous savez pourquoi je le sais ? Parce que je suis la réincarnation.
4: Mais toi, tu le sais, lui, il le sait.
6: Alors par contre, je demande un petit temps mort, Christo. Je demande un petit temps mort parce que on répond tout de suite, tu gueules. On répond pas tout de suite, tu gueules. Moi, je suis désolé. Un moment, faut savoir.
1: J'ai envie de vous mettre un carton jaune, Lennon.
5: Il a signé. Il est sorti devant chez lui. Il y avait déjà l'ambulance.
1: Thierry Alonso vient de donner la réponse.
7: La réponse, c'est un autographe.
5: Du tueur.
4: Oui. Il a signé à 17h un autographe à Mark David Chapman devant chez lui, à l'endroit pile exact où Mark Chapman l'a tué à 22h52.
1: Ah, le pervers.
5: Pourquoi il avait fait une photo à son prénom, quoi?
7: Il avait écrit Mark MRQ.
4: C'est totalement historique.
1: Ah oui, c'est vrai. C'est vrai, c'est connu. C'est vrai. Bravo.
7: Pourquoi il a tué, en fait?
5: Parce qu'il avait écrit Mark MRQ. Ça lui en va plus parler.
1: Il a écrit Marthe, M-A-R-T-H-E, et il a supporté de se faire traiter.
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7: Si, c'est ça.
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6: Attends, deux secondes. Bougez pas.
1: Oui, bonjour.
6: Bonjour.
4: Oui, bonjour.
6: Bonjour.
10: Bonjour. Vous déranger. On voudrait voir.
4: Vous pouvez avancer. Chut, chut. Hein.
1: Est-ce que vous pouvez vous approcher, s'il vous plaît?
10: Philippe Bourdin. Oui. On va aller à la gendarmerie à Villandreau. Oui. On a une petite affaire vous concernant. On va vous prendre. Il y en a pour 1h30, 2h. Non, ça peut pas attendre du tout.
1: On est en pleine émission, monsieur. On fait, c'est les affreux Jojo. On a la gendarmerie qui vient de débarquer. Alors si on pouvait, excusez-moi.
11: 1h30, 2h, c'est beaucoup, monsieur.
1: Pourquoi Virginie devrait venir avec vous? On est en train d'enregistrer là et vous débarquez comme ça en pleine émission. Alors avec tout le respect que je vous dois.
10: Bon, c'est l'ordre du procureur de la République, hein, donc. Moi je viens chercher.
4: Vous pouvez remarquer que Raymond est parti en courant. Hein.
1: Raymond est parti en courant, il a eu peur. Oui.
10: Si vous voulez.
12: On va pas se passer en livre.
10: Il n'y a pas de souci.
12: C'est pas dénoncé pas ce que
10: vous faites. Il n'y a pas de problème.
12: Déjà vous êtes passé par au départ.
1: Mais pourquoi en fait, qu'est-ce que t'as fait, Virginie? Comment ça?
4: Est-ce que vous pouvez venir au micro pour nous dire.
10: Il y a plusieurs plaintes concernant. Je sais pas si je peux vous dire ça à l'antenne.
1: Approchez-vous, mais approchez-vous. Écoutez, on est en train de faire une émission de radio, donc il faudrait que les auditeurs soient au courant de ce qui se passe. Non, bouge pas. Ça serait bien que vous vous rapprochiez, s'il vous plaît.
10: Consommation excessive de vin et de drogue. Apparemment.
7: De vin ?
10: Apparemment.
12: Non, de sexe.
10: Consomme pas mal.
12: Ah. De sexe.
10: Mais bon, écoutez, je veux bien passer sur l'affaire si vous me faites la bise.
1: Alors, Virginie. Attendez, il faut expliquer aux auditeurs ce qui vient de se passer.
7: Voilà, ouais.
1: Ce qui s'est passé, c'est qu'il y avait Virginie, venez à la table. Il y a eu un léger complot entre Christo et les amis, mais c'est des vrais gendarmes en fait qui viennent de débarquer dans l'émission. Il y a des vrais gendarmes, ils sont en tenue, c'est des vrais pistolets, c'est des vrais de vrais.
7: C'est des vrais.
1: Et Virginie est toute pâle. Donc ce qu'on a fait, c'est que Christo. Virginie, non mais elle va pleurer, faut la courir. Ça va aller.
11: C'est dingue.
1: Écoute,
11: je vais boire un peu de rouge pour me remettre.
13: Est-ce qu'on peut avoir du whisky dans le coca?
1: Alors, ce qui s'est passé, c'est que Christo était de retour, il a dit j'ai envie de faire quelque chose de sympa dans les affreux Jojo.
13: Sympa, Christo, en voilà une bonne idée.
1: Et donc il a contacté ses amis gendarmes qui sont de passage, vraiment qui ont fait un petit crochet parce qu'ils travaillent en fait. Pour de vrai, hein. Il travaille dans le coin et on a mis en place. Enfin, il a mis. C'est Christo qu'il faut emplâtrer, hein, si vous avez quelque chose à reprocher à quelqu'un.
7: Il me dit qu'il était méchant.
1: Et on a dit. Et il me dit, écoute, il y a des gendarmes qui vont venir, ils vont embarquer Virginie. Et normalement, ils auraient dû vous mettre les menottes.
11: Ah même.
7: Non. Si, en plus, c'était prévu.
11: Mais
7: hein.
11: Je meurs là. Alors, je me jette dans le lac avec.
1: Et moi, je voudrais juste qu'on fasse quelques applaudissements. applaudissements pour la gendarmerie parce qu'ils ont beaucoup d'humour et qu'ils ont joué le jeu. C'est gentil, vraiment.
14: Oh la tête à Virginie.
7: On va leur offrir un verre à boire quand même. Oui. Pas de suite, si.
1: Bien sûr.
5: Moi, ça, je croyais, très bon. Je croyais que c'était vrai, j'ai jeté tout en cannabis au milieu du lac.

0: con. Je vais envoyer Yann le chercher.
1: Vous avez vu Raymond comment il est parti en courant quand il a vu la police aussi. Ça a été exceptionnel.
2: Oui, oui, vous excellent. Étiez tous au courant.
3: Oui. Non, les copains. Moi,
1: il y a eu quelques, il y avait quelques personnes qui étaient au courant. Titi, t'es au courant.
4: J'étais au courant.
1: Ouais. Ouais, Raymond aussi.
5: Ouais.
1: Moi, Christo, Yann, t'es au courant? Non.
5: Les gendarmes étaient au courant.
3: Moi, je savais pas non plus. Tout les copains, on fait des blagues comme ça. Mettez-nous au courant. Non, sans déconner.
6: On avait le choix entre Virginie ou Yann.
4: Ah, voilà.
6: Virginie est quand même plus sexy. Donc...
1: Ils ont vraiment de l'humour. C'est énorme.
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1: Vous êtes en train d'écrire un nouveau spectacle, Eric.
5: Oui, ouais, mais c'est pour la rentrée. C'est le même qu'il y a 20 ans.
1: La feignasse. Ah, c'est vrai. Non, non.
4: Ah ben maintenant, c'est que des remixes.
3: Il est rodé, il est rodé.
5: Non, je suis en train de réécrire, avec un copain d'ailleurs, un nouveau spectacle.
1: Tu sais pas écrire?
5: Exact.
1: Si.
5: Si, si. C'est un co-auteur.
1: Parle-nous un peu de ton spectacle. Qu'est-ce que
5: ça s'appelle? Non, non, non, j'en parle pas parce que justement.
1: Si, dis-nous qui tu es. Non, qu'est-ce que tu fais dans ce métier? Qui es-tu?
5: Non, non, j'en parle pas parce que.
1: Pourquoi tu ne veux pas en parler?
5: Parce que ça sert à rien, c'est pas encore prêt. Oui. Voilà, c'est pas prêt,
1: donc c'est pas bon.
5: Pour l'instant, c'est à l'état de gestation.
1: Donc il est pas très bon.
15: Je vous reconnais bien.
5: Il a l'état de gestation.
1: Ah, de gestation, donc oui, d'accord. Donc, on sera un petit peu surpris de voir tout ça à l'état brut.
5: Oui, ça d'accord. Sera un choc. Non, mais...
15: Les imitations, Eric Blanc, les imitations, vous en faisiez beaucoup. Vous avez complètement arrêté les imitations.
5: Oui, on fait pas tant que ça. Hein.
15: J'avais
5: deux trois trucs pas trop mal.
15: Ouais. Bah, moi, j'ai souvenir quand même au siècle dernier, vous faisiez des imitations.
5: Non, j'en faisais pas énormément. Par rapport à des gens comme Gérard. Ou,
15: ah oui, évidemment, c'était pas votre fond de commerce, comme on dit.
1: Super Raymond.
5: Qui en font 100, 200, 300. Non, j'en avais peut-être une dizaine, une vingtaine. Des imitations. Et puis, c'était plus des caricatures que des. Merci beaucoup, Raymond. Des caricatures que des imitations.
15: On est en train de nous balancer de l'eau. Merci beaucoup.
1: En
15: soi de l'eau. Tant que c'est pas des tomates, tout va bien.
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15: Je vous propose que nous fassions...

0: Le petit jingle de la blague à Titi a cappella aujourd'hui. Vous savez qu'habituellement il y a une petite musique pour lancer cette séquence adorée de Calcutta à l'Esparmédoc. Tout le monde nous la réclame. 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
1: Et puis Titi fait des efforts, c'est bien Titi.
0: Un petit jingle musical.
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2: Je vais vous poser une question. Quelle est la différence entre une femme et une otarie?
3: Aïe aïe.
4: C'est loufoque.
1: C'est très simple. Quand la femme ne rit pas, l'otarie.
2: Bah, ça pourrait, mais non.
5: C'est pas mal ça.
1: C'est pas mal.
0: Alors entre un homme et un faux, on aurait pu trouver. Mais
4: la femme est régionale alors que l'otarie est nationale.
1: Non,
2: pas la loterie.
1: Tu sors dans la cour. Tu vas faire tes besoins dans la cour.
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7: Allez, la rubrique à titre dans les affreux Jojo.
3: Alors, ça faisait longtemps, je vais vous faire un petit...
7: Kiki, c'est Kiki.
3: Un petit c'est Kiki. C'est quoi la règle déjà?
7: Alors c'est tu nous lis des paroles de chansons et on doit trouver le titre, la
8: chanson et le joueur.
7: Et le joueur. Et remplaçant s'il n'y a pas.
3: À quoi ça va me servir d'aller me couper les tifs?
7: Ah, Antoine.
8: Oui.
3: Ah, je le savais que là c'était.
4: Les élucubrations.
8: C'est pas les élucubrations?
3: Non.
8: C'est pas Antoine.
3: Antoine, c'est ma mère m'a dit d'aller me couper les cheveux. Je lui ai répondu dans 20 ans si tu veux. Là, c'est à quoi ça va me servir d'aller me couper les
8: cheveux? À quoi ça va me servir?
7: Ça va avec les tifs, les maman. Ça marche aussi.
9: Ah, je sais qui c'est. C'est Helmut Grünshofer.
3: Comment?
8: Pierre Vassilieu.
3: Non. Ah.
7: Vas-y, continue.
3: Est-ce que ma vie sera mieux une fois que j'aurai mon certif?
7: Mais c'est ça, Renaud. Mais non, c'est Antoine.
3: Non.
7: Alors c'est Dutron. Non plus. C'est
8: Pierre Perret.
7: Non.
8: Bobby Lapointe.
7: Non.
3: Bon, je continue.
7: Oui.
3: Betty a rigolé devant ma boule à zéro.
7: Alain Souchon. C'est Laurent Voulzy, ça.
8: Laurent Voulzy.
3: C'est quoi alors? J'ai dit, ça te. Eh ben, c'est un
7: Rock Collection.
8: Au niveau d'Oliprane, on est comment là?
7: Il nous en faut toujours, je sais pas s'il nous en reste, mais il nous en faut.
8: 150 points.
3: 25.
7: Oui, non, c'était ça, ouais. Laurent Voulzy.
3: Alors, il y en a 8 heures par jour qui tapent sur des machines.
7: Ah! 5 étapes d'un amal à blanc. Des tapes d'un bambin.
8: Non,
7: c'est mal à moi.
4: Il
7: tape sur des bambous, lui. C'est Philippe Laville.
8: Ah oui, c'est pas Philippe Laville.
7: Et ça lui fait du bien.
8: Philippe Laville, enfin un peu peur.
7: Laville.
3: Il y en a qui font la cour masculine, féminine.
7: Ah, purée, merde, je sais ça aussi.
3: Il y en a qui lèchent les bottes. Comme on lèche
7: les vitrines. Les vitrines.
8: Dutron.
3: Il y en a même qui font du cinéma, qu'on appelle Marilyn.
8: Dutron. Non.
3: Mais Marilyn Dubois ne sera jamais... Norma Jean.
7: Oh, Norma Jean Baker. Yeah, Frida.
3: Un petit peu.
8: C'est surprenant, mais attends.
7: Ça m'énerve.
8: On va faire une attaque. Il va nous lâcher entre les mains, lui.
3: Un petit peu de prosodie.
7: C'est pas Souchon?
3: Non. Il y en a qui élèvent des gosses

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2: Au bout d'un quart d'heure de chanson, il arrive, il dit ouais.
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1: Bonjour à tous, c'est Gianni, on se retrouve pour vos idées de sorties. Tous les vendredis de juillet et août, la charrette gourmande marché festive à la place d'Albret de Brantôme en Périgord de 17h à 23h et a lieu aussi la 9e foire au vin le 8 et 9 août au Jardin des Moines. Renseignements au 06 13 28 44 33. Samedi 8 août à 20h45 à Mansignac, Mégaloto, c'est 10€ par personne, le carton à volonté. C'est animé par Lionel et organisé par l'association Les Amis du Pain, avec de nombreux lots à gagner comme deux fois une semaine pour Costa Brava pour 4 personnes et bien d'autres lots à Corse, avec bien sûr restauration sur place. Samedi 8 août, marché gourmand à la base loisirs Chando à Montpon. C'est organisé par le Montpon Ménesplé Football Club avec des tubes des années 80, 90, 2000 et un DJ en deuxième partie. C'est à 19h avec food truck, buvette et animation sur place et bien sûr restauration sur place. Dimanche 9 août à la place de l'église de Saint-Méard-de-Drône, marché de producteurs de 8h30 à 12h30 avec rougaille de saucisses à emporter. Réservation recommandée au 05 53 50 07 94. Dimanche 9 août à 20h30, Mégaloto à Mansignac, c'est 10€ par personne, le carton à volonté, c'est organisé par l'association Les Amis du Pain et animé par Lionel, avec de nombreux lots à gagner comme 6 chariots garnis, 6 cartes cadeaux 200€ et d'autres lots à corps, avec bien sûr restauration sur place. Vendredi 14 août à Mansignac à 20h45, Mégaloto organisé par l'association Les Amis du Pain et animé par Lionel, c'est 15€ par personne le carton à volonté ou 10€ la plaque de 6 avec de nombreux lots à gagner comme une machine à glace, un aspirateur robot, un four à pizza garni et bien d'autres lots à corps. Il y a bien sûr restauration sur place. Dimanche 16 août à Mansignac à 20h30, méga loto organisé par l'association Les Amis du Pain et animé par Lionel, c'est 10€ par personne le carton à volonté avec bien sûr de nombreux lots à gagner comme une tondeuse robot, 6 chariots garnis et bien d'autres lots à corps. Avec bien sûr restauration sur place, frites, kebabs, burgers, buvettes, pâtisseries et glaces. Chaque mardi du mois de juillet et du mois août, les festines de 18h30 à 23h30, c'est un marché gourmand musical avec des soirées à différents thèmes musicaux avec DJ et artistes chaque mardi. Et voilà, c'était vos idées de sortie. Vous pourrez retrouver toutes ces informations sur le site de Liberté FM. Et si vous aussi vous organisez une manifestation et que vous souhaitez la faire diffuser sur nos antennes, c'est à contact@libertefm.fr. Sur ce, moi je vous souhaite de passer une agréable journée.
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0: Bonjour, quoi de beau à la télé pour cette soirée du 7 août sur TF1. Détox ta maison, 7 jours pour tout ranger. Magazine sur W9, enquête d'action présentée par Marion Casalta. Sur France 5, les routes de l'impossible. Série documentaire sur le thème Mongolie, les nomades des sommets. Au cœur des montagnes glacées de l'Altaï dans l'ouest de la Mongolie, suivez une transhumance de 120 km à travers la neige. Sur France 3, le gala de l'humour, juste pour rire, spectacle. Sur France 4, la fête de la Saint-Patrick et de la Bretagne, spectacle. La célébration du 15e anniversaire de la Saint-Patrick et de la Bretagne au Dôme de Paris. Pour l'occasion, de nombreux hommages et morceaux sont joués sur scène. Sur France 2, Capitaine Marlowe, série avec Corinne Maziero. Et puis sur M6, Miraculous, le film, film d'animation. Ladybug va devoir unir ses forces avec Chat Noir, le charismatique justicier masqué, pour affronter le papillon et sa horde de super-vilains qui menacent de détruire Paris. Très belle soirée telle à tous.
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1: Bonjour à tous, c'est Gianni, on se retrouve pour vos idées de sorties. Tous les vendredis de juillet et août, la charrette gourmande marché festive à la place d'Albret de Brantôme en Périgord de 17h à 23h et a lieu aussi la 9e foire au vin le 8 et 9 août au Jardin des Moines. Renseignements au 06 13 28 44 33. Samedi 8 août à 20h45 à Mansignac, Mégaloto, c'est 10€ par personne, le carton à volonté. C'est animé par Lionel et organisé par l'association Les Amis du Pain, avec de nombreux lots à gagner comme deux fois une semaine pour Costa Brava pour 4 personnes et bien d'autres lots à Corse, avec bien sûr restauration sur place. Samedi 8 août, marché gourmand à la base loisir Chando à Montpont. C'est organisé par le Montpont Ménesplé Football Club avec des tubes des années 80, 90, 2000 et un DJ en deuxième partie. C'est à 19h avec food truck, buvette et animation sur place et bien sûr restauration sur place. Dimanche 9 août à la place de l'église de Saint-Méard-de-Drône, marché de producteurs de 8h30 à 12h30 avec rougaille de saucisse à emporter. Réservation recommandée au 05 53 50 07 94. Dimanche 9 août à 20h30, Mégaloto à Mansignac, c'est 10€ par personne, le carton à volonté, c'est organisé par l'association Les Amis du Pain et animé par Lionel, avec de nombreux lots à gagner comme 6 chariots garnis, 6 cartes cadeaux 200€ et d'autres lots à corps, avec bien sûr restauration sur place. Vendredi 14 août à Mansignac à 20h45, Mégaloto organisé par l'association Les Amis du Pain et animé par Lionel, c'est 15€ par personne le carton à volonté ou 10€ la plaque de 6 avec de nombreux lots à gagner comme une machine à glace, un aspirateur robot, un four à pizza garni et bien d'autres lots à corps. Il y a bien sûr restauration sur place. Dimanche 16 août à Mansignac à 20h30, méga loto organisé par l'association Les Amis du Pain et animé par Lionel, c'est 10€ par personne le carton à volonté avec bien sûr de nombreux lots à gagner comme une tondeuse robot, 6 chariots garnis et bien d'autres lots à corps. Avec bien sûr restauration sur place, frites, kebabs, burgers, buvettes, pâtisseries et glaces. Chaque mardi du mois de juillet et du mois août, les festines de 18h30 à 23h30, c'est un marché gourmand musical avec des soirées à différents thèmes musicaux avec DJ et artistes chaque mardi. Et voilà, c'était vos idées de sortie. Vous pourrez retrouver toutes ces informations sur le site de Liberté FM. Et si vous aussi vous organisez une manifestation et que vous souhaitez la faire diffuser sur nos antennes, c'est à contact@libertefm.fr. Sur ce, moi je vous souhaite de passer une agréable journée.
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0: Bonjour, quoi de beau à la télé pour cette soirée du 7 août sur TF1, Détox ta maison, 7 jours pour tout ranger, magazine, sur W9 Enquête d'Action, présenté par Marion Casalta, sur France 5 Les Routes de l'Impossible, série documentaire sur le thème Mongolie, les nomades des sommets, au cœur des montagnes glacées de l'Altaï dans l'ouest de la Mongolie, suivez une transhumance de 120 km à travers la neige. Sur France 3, le gala de l'humour, juste pour rire, spectacle. Sur France 4, la fête de la Saint-Patrick et de la Bretagne, spectacle. La célébration du 15e anniversaire de la Saint-Patrick et de la Bretagne au Dôme de Paris. Pour l'occasion, de nombreux hommages et morceaux sont joués sur scène. Sur France 2, Capitaine Marlowe, série avec Corinne Maziero. Et puis sur M6, Miraculous, le film, film d'animation. Ladybug va devoir unir ses forces avec Chat Noir, le charismatique justicier masqué, pour affronter le papillon et sa horde de super-vilains qui menacent de détruire Paris. Très belle soirée telle à tous.
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1: Bonjour à tous, c'est Gianni, on se retrouve pour vos idées de sorties. Tous les vendredis de juillet et août, la charrette gourmande marché festive à la place d'Albret de Brantôme en Périgord de 17h à 23h et a lieu aussi la 9e foire au vin le 8 et 9 août au Jardin des Moines. Renseignements au 06 13 28 44 33. Samedi 8 août à 20h45 à Mansignac, méga loto, c'est 10€ par personne, le carton à volonté. C'est animé par Lionel et organisé par l'association Les Amis du Pain, avec de nombreux lots à gagner comme deux fois une semaine pour Costa Brava pour 4 personnes et bien d'autres lots à Corse, avec bien sûr restauration sur place. Samedi 8 août, marché gourmand à la base loisirs Chando à Montpon. C'est organisé par le Montpon Ménesplé Football Club avec des tubes des années 80, 90, 2000 et un DJ en deuxième partie. C'est à 19h avec food truck, buvette et animation sur place et bien sûr restauration sur place. Dimanche 9 août à la place de l'église de Saint-Méard-de-Drône, marché de producteurs de 8h30 à 12h30 avec rougaille de saucisses à emporter. Réservation recommandée au 05 53 50 07 94. Dimanche 9 août à 20h30, méga loto à Mansignac, c'est 10€ par personne, le carton à volonté, c'est organisé par l'association Les Amis du Pain et animé par Lionel, avec de nombreux lots à gagner comme 6 chariots garnis, 6 cartes cadeaux 200€ et d'autres lots à corps, avec bien sûr restauration sur place. Vendredi 14 août à Mansignac à 20h45, méga loto organisé par l'association Les Amis du Pain et animé par Lionel, c'est 15€ par personne le carton à volonté ou 10€ la plaque de 6 avec de nombreux lots à gagner comme une machine à glace, un aspirateur robot, un four à pizza garni et bien d'autres lots à corps. Il y a bien sûr restauration sur place. Dimanche 16 août à Mansignac à 20h30, méga loto organisé par l'association Les Amis du Pain et animé par Lionel, c'est 10€ par personne le carton à volonté avec bien sûr de nombreux lots à gagner comme une tondeuse robot, 6 chariots garnis et bien d'autres lots à corps. Avec bien sûr restauration sur place, frites, kebabs, burgers, buvettes, pâtisseries et glaces. Chaque mardi du mois de juillet et du mois août, les festines de 18h30 à 23h30, c'est un marché gourmand musical avec des soirées à différents thèmes musicaux avec DJ et artistes chaque mardi. Et voilà, c'était vos idées de sortie. Vous pourrez retrouver toutes ces informations sur le site de Liberté FM. Et si vous aussi vous organisez une manifestation et que vous souhaitez la faire diffuser sur nos antennes, c'est à contact@libertefm.fr. Sur ce, moi je vous souhaite de passer une agréable journée.
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1: Voici les titres du journal du soir de ce vendredi 7 août 2026. Souvenir, un hommage aux résistants tombés en août 44 dans le Bergeracois. Mondiaux U20, le périgourdin Milan Klemenić se qualifie pour la finale du 400 mètres. Octobre rose, les inscriptions sont ouvertes pour les foulées roses de Périgueux. Trélissac, le centre équestre autorisé à rouvrir ses portes. Enfin, idée de sortie, le château de Bourdeil replonge dans son histoire ce week-end. Côté météo, selon Météo France, dans la soirée, toujours pas un nuage à l'horizon. Les températures tourneront autour des 25-27 degrés. Bonsoir à toutes et à tous. Bergerac, Montbazillac et Couze et Saint-Front rendront hommage ce samedi 8 août à quatre résistants tués par les forces allemandes en août 44. Le 6 août, leur camion était tombé en panne dans la côte de Montbazillac. Pour poursuivre leur mission, ils avaient sollicité une entreprise de transport de Couze et Saint-Front afin d'emprunter un autre véhicule. Le propriétaire avait accepté à condition que l'un de ses chauffeurs, René Versane, prenne le volant. Le départ n'a finalement lieu que le 8 août. En retournant sur les lieux de la panne, le groupe tombe sur une embuscade tendue par les soldats allemands. René Versane et le jeune résistant Thomas Fernandez, âgé de 16 ans, sont capturés alors qu'ils tentaient de s'enfuir. Ils sont conduits jusqu'au quartier de Vergne à Bergerac où ils seront exécutés. Dans le camion resté sur place, Gérard David couvre la fuite de ses compagnons en ouvrant le feu sur les soldats allemands. Resté bloqué dans le véhicule, il est tué lors de l'affrontement. La maire de Couze et Saint-Front, Véronique Dubovalade, dont la famille a été directement liée à ces événements, souligne que ces commémorations permettent de transmettre la mémoire de ces résistants. Elle estime que leur sacrifice résonne particulièrement aujourd'hui dans un contexte international marqué par de nombreuses tensions. Les cérémonies débuteront à 10h30 au bout des Vergnes à Bergerac, se poursuivront à 11h à Montbazillac devant les stèles commémoratives avant de s'achever à 11h30 à Couze et Saint-Front devant le Monument aux Morts. Le périgourdin Milan Klemenić disputera la finale du 400 mètres au championnat du monde U20 organisé en Oregon aux États-Unis. Le champion de France U20 a d'abord battu son propre record de France en série en réalisant un temps de 45 secondes 83 contre 46 secondes 03 auparavant. Une performance qui lui a permis de décrocher sa qualification pour les demi-finales. Quelques heures plus tard, il a confié en terminant sa demi-finale en 45 secondes 87, synonyme de qualification pour la finale programmée demain matin, peu avant 6h, heure française. Face à lui, la concurrence s'annonce relevée avec notamment les Américains Quincy Wilson et Jayden DeLeon parmi les favoris. Milan Klemenić pourrait également participer au relais 4x400 mètres à partir de samedi en fonction de son état de forme. Les inscriptions sont désormais ouvertes pour les foulées roses de Périgueux. L'événement organisé par la Ligue contre le cancer d'Ordogne dans le cadre d'Octobre Rose se tiendra le samedi 3 octobre. Comme chaque année, près de 2500 participants sont attendus. Deux parcours sont proposés, une course de 9 km ou une marche de 6,5 km. Au-delà du défi sportif, les inscriptions permettront de soutenir les actions de la Ligue contre le cancer dans la lutte contre le cancer du sein et de sensibiliser le public à l'importance du dépistage. Le départ sera donné à 9h, place du 8 mai 1945 à Périgueux, à côté de la caserne des pompiers. Les participants sont invités à venir vêtus de rose. Les inscriptions sont possibles dès maintenant au tarif de 7€ sur Internet. Elles passeront à 10€ le jour de la manifestation. Chaque participant recevra un t-shirt rose ou un tour de cou. Le centre équestre

0: jeune salarié, pourtant licencié, encadrait illégalement un groupe d'enfants. La préfecture estimait alors que ces dysfonctionnements étaient susceptibles de compromettre la sécurité des pratiquants et avait ordonné la fermeture temporaire du centre. La réouverture était conditionnée à la mise en conformité de l'établissement et à une nouvelle inspection. Réalisé le 29 juillet par le service départemental à la jeunesse, à l'engagement et au sport, cette contre-visite a conclu que le centre répond désormais aux exigences réglementaires. Le château de Bourdeil remonte le temps ce week-end, samedi 8 et dimanche 9 août. La forteresse du Périgord vert accueille la deuxième édition de l'attaque de la forteresse, un événement organisé par la Sémitour. Pendant deux jours, les visiteurs pourront revivre trois grandes périodes de l'histoire du château, 1183, 1377 et 1580. La cour d'honneur et les jardins Renaissance se transformeront en véritable camp médiéval. Au programme samedi, une conférence consacrée à l'escrime au XIIIe siècle sera proposée dès 15h par l'historien Gilles Martinez. Elle sera suivie à 17h de démonstrations de combats à travers différentes époques. Dimanche, les jardins accueilleront un campement médiéval vivant avec des présentations de costumes, des initiations aux arts martiaux historiques et la découverte d'un paddock médiéval.
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0: Selon Météo France, dans la soirée, toujours pas un nuage à l'horizon, les températures tourneront autour des 25-27 degrés. Le vent du nord aura toujours une force de 10 km/h. Le soleil se couchera à 21h16. Dans la nuit de vendredi à samedi, le ciel sera peu nuageux. Les températures oscilleront de 16 à 18 degrés, avec seulement 11 du côté du Bugue et 14 pour la Linde. Samedi après-midi, le ciel sera quelque peu voilé. Les températures maximales atteindront les 34-36 degrés. Nous serons en vigilance jaune canicule. Dimanche sera placé sous le signe de l'orage.
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0: Merci d'avoir suivi ce journal. Restez à l'écoute des programmes de Liberté FM. Très bon week-end à toutes et à tous. Votre prochain rendez-vous avec l'information, c'est dès lundi matin à 6h30 dans la matinale de Pascal Gadeau.

Bonjour, quoi de beau à la télé pour cette soirée du 7 août sur TF1, Détox ta maison, 7 jours pour tout ranger, magazine sur W9, Enquête d'action, présenté par Marion Casalta, sur France 5, Les routes de l'impossible, série documentaire sur le thème Mongolie, les nomades des sommets, au cœur des montagnes glacées de l'Altaï dans l'ouest de la Mongolie, suivez une transhumance de 120 km à travers la neige. Sur France 3, le gala de l'humour, juste pour rire, spectacle. Sur France 4, la fête de la Saint-Patrick et de la Bretagne, spectacle. La célébration du 15e anniversaire de la Saint-Patrick et de la Bretagne au Dôme de Paris. Pour l'occasion, de nombreux hommages et morceaux sont joués sur scène. Sur France 2, Capitaine Marlowe, série avec Corinne Maziero. Et puis sur M6, Miraculous, le film, film d'animation. Ladybug va devoir unir ses forces avec Chat Noir, le charismatique justicier masqué, pour affronter le papillon et sa horde de super-vilains qui menacent de détruire Paris. Très belle soirée telle à tous.

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0: 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Il est 20h.
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3: Coucou tout le monde, en plein cœur de cette saison estivale, et bien Move Party est là pour vous accompagner avec les spéciales de l'été de Move Party consacrées à la compilation Plus de Dance, une compilation qui est sortie en France entre 1994 et 1998 avec 9 volumes à son actif. Et nous vous proposons le meilleur de ces compilations pendant toute cette saison estivale. Et à l'instant, on a commencé avec un extrait du volume 1 sorti donc en 1994. Modo, c'était Einzai Polizai. La prochaine session arrive et elle se terminera avec des Français. Oui, entre autres DJ Fred Arnolti, ce sera Delirium, extrait du volume 8 sorti en 97. Un autre Français sera là également, DJ Rien avec Y'a Rien Là, extrait du volume 9. Bobby Brown, Two Can Play That Game, ce sera également ici. C-Free, No Ecstasy Love, Cusar, le Digital Quartz en version vocale, extrait du volume 6 sorti en 96, ce sera dans un instant. Mais dès à présent, repartons avec un extrait du volume 5 sorti en 1996 également. Les Fun Factory, voici Don't Go Away.

0: Même pendant les vacances d'été, Move Party est là pour vous accompagner dans votre radio, mais vous pouvez également nous retrouver, bien comme vous le souhaitez, sur internet via notre site officiel www.moveparty.fr ou encore direction les réseaux sociaux.
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0: Nouvelle session remplie de souvenirs qui arrive directement dans votre radio avec les spécialités de Move Party consacrées à la compilation Plus de Dance. Et nous écouterons tout à l'heure un extrait du volume 3 sorti en 1995, John Scatman et son Scatman, et tout ça en version extended. Les Systematic Parts seront là également avec Violon de la Nuit, extrait du volume 9, Voice et la voix de Franca Morgano. Ce sera Dance With Me, Time Shift, Don't You Feel the Beat, dans quelques minutes les Blue Boy, Remember Me, extrait du volume 7 sorti en 97, mais dès à présent, eh bien, écoutons un extrait du volume 4 sorti en 1996. Il n'y avait pas que de l'Eurodance dans ces compilations, la preuve avec ce titre, Ménélique et la tribu, voici tout baigne.

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1: Belles vacances été à toutes et à tous, et surtout profitez-en bien à l'écoute de votre radio et des spéciales l'été de Move Party qui va s'arrêter là pour cette semaine, mais on se rejoint la semaine prochaine, même endroit, même heure, toujours avec les spéciales l'été consacrées à la compilation Plus de Dance et le meilleur du son souvenir de l'année 94 à l'année 98. Et pour refermer cette édition, voici, eh bien, 7 Days Under One Week, le groupe BBE extrait du volume 6. Prenez bien soin de vous, gardez le rythme, ciao.

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L'émission Technosystème vous souhaite bienvenue dans le numéro de cette semaine. Pour aujourd'hui, un somptueux programme. 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

0: Nous sommes partis dans ce technosystème. Vous êtes là et on vous en remercie. C'est Greg dans le micro. Bonjour, comment allez-vous en cet été 2026? On est présent. Eh bien, comme chaque année, pas de vacances pour nous puisqu'on profite de l'été pour faire la rétrospective et réécouter tout ce qu'on a pu vous diffuser durant la saison radiophonique de septembre à juin 2026. Quand je dis tout, non, bien entendu, c'est le meilleur de ce qu'on a pu, notamment les coups de cœur que vous allez pouvoir entendre aujourd'hui, les coups de cœur du mois de mars, puisque c'est ce mois-ci qui est à l'honneur, les meilleurs titres Italo Dance, les meilleurs titres Hands Up, ainsi que les coups de cœur. Voici donc le programme et on va commencer avec l'Italo Dance.
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0: Alex Teddy et DJ CEO avec Tamar Auton à venir. Jonathan Pedrosa également, Stay With Me avec un remix de Jerry Sound. Sal Da Vinci avec Per Sempre, c'est le titre qui a représenté l'Italie lors du dernier concours de l'Eurovision. Vous l'avez diffusé en mars déjà. C'est un remix de Scafra qu'on vous diffusera. DJ Spampy Angel également sera là avec le titre Stars. Guy Stylers, ça aussi on vous l'a diffusé au mois de mars, c'est Limpido. Et pour commencer, le seul titre Italo Dance qui a été coup de cœur durant le mois de mars, c'est DJ CEO avec Are You Ready for the Bass. C'est ce titre que je vous propose pour commencer le technosystème.
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0: Et ça nous fait du bien de prendre un peu de notre temps pour écouter ces titres qu'on a pu vous diffuser durant cette saison dans le Technosystème. Et c'est le mois de mars qui est à l'honneur cette semaine. Et à l'instant, c'est Alex Eddy et DJ CEO avec Tamarotron, un titre qu'on vous a donc passé durant le mois de mars. Voici donc l'essentiel de l'Italo Dance. À présent, nous allons passer à la scène Hands Up.
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0: Et côté Hands Up aussi, on vous a passé du bon titre puisqu'il y a eu déjà 3 coups de cœur Hands Up durant le mois de mars. Tout à l'heure, sachez que d'abord, pour terminer l'émission, c'est DJ THT que vous entendrez avec All My Life, remixé par Just Emilio. On vous a également diffusé Hands Up Players avec Tell Me, remixé par Alpha Star, Kev Technoboy avec Tie Up. Et pour commencer, voici donc les trois coups de cœur Hands Up que je vous propose. The Nation and Wizard qui arrivera avec We Fly So High, Des Coups avec Back to Life, et enfin Dakota Lane avec Flames of Love, remixé par 99ers. Des titres qu'on vous a diffusés une fois et on a l'habitude de rediffuser le coup de cœur la semaine d'après. Donc vous l'entendez deux fois et là aujourd'hui la troisième fois, de quoi vous remémorer ce qu'on a pu vous diffuser durant cette saison dans le Technosystème.
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Une saison qui se termine, c'est un peu comme un chapitre qu'on finit d'écrire et on se remémore tout ce qu'on a pu écrire. Cette saison radiophonique, c'était le mois de mars qui était à l'honneur dans ce Technosystème numéro 1104. Je vous propose de vous retrouver la semaine prochaine avec cette fois-ci le mois d'avril dans ce Technosystème Summer Edition. D'ici là, portez-vous bien. Ciao, ciao!

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2: Bonjour et bienvenue dans le nouveau Happy Hour de cette semaine sur votre radio. Et on commence avec le son Italo Dance. Et tout de suite, c'est Edouard Maya feat Vika Gigulina avec Stereo Love. Et c'est un remix de Alfredo Nini. Et ce sera suivi de Italo Amigos feat Edith England avec Stars For Us. Et c'est un remix de Alex Teddy et Dance Rocker.

On continue ce happy hour avec Danny J, Stay With Me. Et je vous propose un Dami Tens concept. Et ce sera suivi de Sonny Boy avec Steel. Et je vous propose un remix de DJ Boboli.

Bang Bros Shilton. Et c'est un D-Tune remix que je vous propose cette semaine. Et ce sera suivi de Alex Megan avec Somethings. Et c'est un remix de Raindrops.

Happy Hour chaque semaine sur votre radio avec le son dance, Italo dance, trance, hands up, euro dance, toute la bonne musique sur votre radio. On continue avec Pete Chepibon, un Sashman feat Tony Fox, et c'est le titre Paradise, et je vous propose un remix de Casaris, et ce sera suivi de Montero à Stella, un remix de

Chéri à Switch Switch, un remix de Bonkers pour ce Happy Hour de cette semaine. Et ce sera suivi de Che Esposito avec How Does It Feel. Et c'est un remix de

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1: C'est déjà la fin de ce Happy Hour sur votre radio. On va finir avec DJ Gollum feat DJ Cap Flying High. Et c'est un remix de Dan Bim que je vous propose pour finir avec ce dernier titre. Moi, je vous souhaite une bonne semaine. Surtout, prenez bien soin de vous.